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0: Il est 5 heures.
1: Bonne nuit à tous, Julie Buron pour ces informations. À partir de juillet, les conducteurs pris en flagrant délit de conduite en état d'ivresse se verront systématiquement infliger une interdiction temporaire de conduire d'une durée de 12 heures. À l'heure actuelle, les interdictions temporaires de conduire après un contrôle d'alcoolémie positif peuvent encore durer 2, 3, 6 ou 12 heures. En retirant systématiquement le permis de conduire pour une durée de 12 heures, l'objectif est d'envoyer un signal fort indiquant que la combinaison mortelle de la conduite et de l'alcool n'est plus tolérée dans notre société. L'activité économique belge devrait stagner au deuxième trimestre selon la Banque nationale. La projection actuelle la plus plausible de la croissance économique pour cette période est de l'ordre de zéro. Cette stagnation serait notamment due au ralentissement de la consommation des ménages. Les nouvelles tensions sur les prix conjuguées aux réformes du gouvernement pourraient peser sur le pouvoir d'achat des ménages, analyse la Banque nationale. Les Red Flames, l'équipe nationale belge de football féminin, se sont imposées 0-7 face à leur homologue luxembourgeoise ce mardi soir à Esch-sur-Alzette. C'était leur sixième et dernier match de qualification pour la Coupe du Monde 2027. Malheureusement, ce succès face à la 115e nation mondiale ne permet pas aux Red Flames de terminer première de leur groupe. Belges et écossaises totalisent le même nombre de points. Ce sont néanmoins les Britanniques qui s'imposent grâce à une meilleure différence de but. Conséquence, les Flames hériteront d'adversaires plus difficiles lors des barrages qui doivent mener au Mondial au Brésil. Sortie de sa retraite prise il y a 45 mois à l'issue de l'US Open de tennis en 2022, Serena Williams a réussi son grand retour sur le circuit professionnel de tennis. L'Américaine, aujourd'hui âgée de 44 ans, a remporté ce mardi soir sa rencontre du premier tour du double au tournoi sur gazon du Queen's à Londres. Serena Williams était associée à Victoria Mboko. C'est tout pour ces informations. Merci de nous écouter.
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5: Bon réveil avec nous sur Typique, on est le mercredi 10 juin aujourd'hui. Bienvenue dans ce best-of du réveil de Typique. Avant de retrouver Gaëtan et Audrey dans moins d'une heure, on va comme de coutume réécouter quelques bons moments passés avec eux dans l'émission. On va aussi sortir du lit tranquillement avec plein de good music. La suite avec Benson Boone sur Typique.

0: bon petit matin et bon réveil avec nous sur Tipeee. La suite, ce sera avec Miley Cyrus et Dua Lipa. Avant de les écouter, première séquence best-of de la journée.
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0: Dans le Colorado, un camping-car a vidé ses toilettes dans la cuve diesel d'une station-service. Une erreur assez cocasse qui a eu des répercussions.
2: Et je sais que ça va être passionné, on va parler camping-car ce matin.
3: Faut savoir,
2: camping-car qu'il est à fond sur le dos.
3: Moi j'adore partir en camping-car.
2: Bah ça je sais. Oh là là, c'est pas possible. Avec la panoplie complète du camping-car, évidemment, avec la table dépliante, avec les petites loupiottes pour faire joli.
3: C'est ça. Moi, je me crée mon petit cocon.
2: La dernière fois, il m'a fait la liste de tout ce qu'il avait dans son camping-car. Ça a été long. Et là, il y a un gars qui a un camping-car dans le Colorado qui a fait une belle bêtise parce qu'il a vidé les toilettes de son camping-car dans la cuve diesel d'une station-service.
3: Mais non.
2: C'est trompé de trou, quoi, pour le dire clairement.
3: C'est pas possible. Mais normalement, tu ne vides pas. Enfin.
2: Alors attends, parce qu'il faut que tu m'expliques techniquement. Donc quoi, c'est relié un tuyau.
3: Alors, il y a deux types.
2: Ça me dégoûte.
3: Je vais te faire l'exposé.
2: Si vous êtes au petit-déj, ça va passer vite, restez là.
3: Il y a deux types de camping-cars.
2: Ah, oui.
3: Les premiers, les gros camping-cars, il y a un tuyau pour vider les égouts du camping-car. Donc là, jusque-là, c'est facile. Il y a le deuxième type, les plus petits camping-cars, ils ont une petite valisette en dessous des toilettes.
2: Oh non, s'il vous plaît.
3: Et donc, tu retires cette valisette qui est plein de produits bleus, donc ça ne sent rien.
2: Oui, c'est tout ça, mais bon, t'as quand même tout ton caca dedans, quoi, super.
3: Oui, mais tout est décomposé. Moi, perso, la règle, c'est on ne fait pas caca à l'intérieur du camping-car.
2: Mais tu fais comment alors?
3: Ben, tu vas.
2: Ah, parce qu'il y a des règles en plus dans ton camping-car.
3: Ah, ben oui, tu vas dans les sanitaires. Tu vois, quand tu te poses quelque part, tu trouves des sanitaires, tu vas au sanitaire.
2: Ah oui.
3: Quand pour faire la grosse commission, c'est vrai que c'est pas super agréable après pour vider. Et normalement, quand tu vides un camping-car, il y a des endroits pour vider le camping-car.
2: Ah oui, mais comment ça se fait que lui, il s'est trompé alors avec la cuve?
3: Apparemment, lui, il a été demandé à la station, tiens, j'ai besoin de vider mon camping-car, où je peux vider? La station lui a dit, il y a un regard là-bas plus loin, tu peux l'ouvrir et tu peux vider là.
2: Oui.
3: Sauf que normalement, tu ne peux pas faire ça parce qu'il y a des produits chimiques dedans.
2: Oui, c'est ça.
3: Et il faut que ça passe par un système spécifique.
2: Et donc là, le problème encore plus, c'est que donc, il a vider tout ça dans la cuve souterraine de diesel de la station service. Et alors, pas de bol, parce qu'elle venait juste d'être remplie, juste avant que le gars vide son pot.
3: Elle était pleine en plus.
2: Elle était pleine. Donc là, je peux te dire que sur le plan technique, il y a des dizaines de gallons d'eau usés qui peuvent rendre, par exemple, inutilisable une cuve complète de diesel. Ça peut contaminer.
3: Ah oui, mais complètement.
2: Et ça peut être totalement inutilisable. Ben, et là,
3: avec du caca, ça va être compliqué.
2: On compte en moyenne 76 000 litres dans une grande cuve comme ça. Donc fais le prix, fais le calcul à 2 € du litre pour le moment, plus ou moins, ça fait 152 000 euros de dommages et intérêts pour la station-service.
3: Voilà,
2: c'est pas rien. Et donc, bon, là, normalement, juridiquement, c'est le conducteur du camping-car, ou alors c'est son assurance.
3: Son assurance,
2: oui. Qui est responsable des dégâts, parce que l'erreur, lui...
3: Bah, sauf que là, je ne sais pas si l'assurance va intervenir, c'est lui qui n'a pas vidé au bon endroit. Parce
2: oui, il y a des bornes de vidange gratuites, normalement.
3: C'est ça. Il y a des panneaux qui indiquent où vous pouvez vider vos égouts.
2: Ça me dégoûte. Moi, tu vois déjà rien que ça. Moi, ton camping-car, là, où il faut
3: ça
2: vider,
3: dégoûte,
2: il faut vider son pot, c'est non, quoi.
3: Je veux dire...
2: Non.
3: Ouais, je sais pas.
2: Non, moi, je pars du principe que quand je pars en vacances, c'est censé être mieux que chez moi, parce que sinon, qu'est-ce que je m'en fous
3: chez
2: moi. Et moi, je vide pas mon pot chez moi. Donc...
3: Pourtant, t'as des mauvais a priori, parce que moi, j'ai emmené ma chérie qui n'avait jamais fait du camping ou du camping-car. Mmh. Elle l'avait jamais fait. Elle aime bien aussi son petit confort. Et franchement, elle a adoré.
2: Et qui c'est qui a vidé le pot de caca?
3: Alors, c'est moi.
2: Ah oui, voilà.
3: J'ai été galant, c'est moi.
2: Ah non, mais
3: moi, ça me dérange pas. Franchement,
2: ça
3: ne sent rien, tu ne vois rien. Tu mets ton tuyau dans un autre tuyau, ça se vide, ça se rince automatiquement. Puis
2: parce que toi, t'es équipé, mais les petits camping-cars, c'est des trucs que j'ai. J'ai déjà vu des copeaux.
3: Ah oui, mais ça c'est horrible.
2: Mais ça pue hamster.
3: Ah oui, non, les
2: ça
3: toilettes.
2: Pue hamster mort.
3: Je suis pas un lapin. Hein. C'est les toilettes sèches, c'est pas mon truc. Non,
2: mais c'est bien, c'est écologique, hein, tout ça. Mais bon, faut être motivé, quoi. Voilà. Bon.
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0: Bienvenue dans ce best-of du réveil de Typique. On est le mercredi 10 juin aujourd'hui. Avant de retrouver sur le coup des 6h Gaëtan et Audrey pour une nouvelle émission, on va se mettre déjà un petit peu dans l'ambiance en réécoutant quelques chouettes moments passés avec eux dans celle d'hier. On va attaquer ce mercredi matin aussi avec un maximum de good music. On a testé hier un outil qui va peut-être aider n'importe quel élève ou étudiant à réviser. Il s'appelle Quizlet.
1: Alors, j'ai l'impression que là, c'est une très bonne idée.
2: Ouais.
1: On est en plein blocus, que ce soit les plus jeunes ou les plus âgés. Vous êtes tous en blocus pour étudier vos examens.
2: Et ça, c'est vraiment l'enfer, hein, on va pas se mentir. Hein, même si on est tous passés par là, mais alors les études...
1: Ça me rappelle vraiment de mauvais souvenirs.
2: Ah, hein, c'est vrai que se concentrer, étudier beaucoup de matières d'un coup, c'est pas toujours facile. Et là,
1: c'est pour ça qu'il faut travailler toute l'année, madame.
2: Mais c'est toi qui dis ça, mais regarde-le là. Et maintenant, il donne des conseils alors que je suis sûre que tu l'as même pas suivi une seule fois dans ta vie.
1: Pas du tout.
2: C'est une grosse arnaque, va. Mais clairement, là, en tout cas, pour ceux qui ont un peu du mal à faire rentrer la matière, si vous avez des enfants que vous devez aider un petit peu pour les études, on a trouvé un outil qui peut peut-être aider. Ça s'appelle Quizlet. Et en fait, c'est une application qui permet de transformer les cours en petits jeux, voilà, pour que ça rentre plus facilement. Et donc, le principe, c'est simple, on peut créer des listes et qui sont convertues, par exemple, je sais pas, en quiz, entre autres, tu vois, des petits quiz. Et ça rentre, ça rentre plus vite quand je m'amuse.
1: Ah, moi aussi, mais clairement, par exemple, si on étudiait en chanson, ça rentrerait facilement. Là, en s'amusant, ça rentre aussi.
2: On peut tout faire. Hein. Tu peux faire des listes de vocabulaire de néerlandais. Tout ce qui est fait historique, tu peux les rentrer dans la petite application. Des définitions. Tu te souviens, les définitions.
1: Ça aussi,
2: c'était long à apprendre. Bref, tu peux vraiment absolument tout faire. Et ce matin, on a Romain qui est venu nous voir.
1: Salut les copains.
2: Romain, c'est notre chef. Hein. Romain, c'est l'éditeur. Donc, c'est le puits de science de cette émission.
1: En même temps, c'est le seul de l'équipe qui a fait des études.
2: Voilà, déjà, c'est le seul qui a un diplôme. Déjà. Et donc, il est venu exprès ce matin, déjà pour nous surveiller de 1 et de 2. Pour nous faire un petit quiz, t'as fait quoi comme cours? T'as rentré le truc dans l'appli?
3: Ce qu'on a fait, c'est ça. On a fait un cours vraiment pour le réveil de Typique, donc avec des questions un peu de pop culture, d'actualité.
1: Okay.
3: Voilà, Audrey
2: et donc,
3: totale.
2: T'as mis ça dans l'application et ça a fait un jeu.
3: Et ça a fait différents petits jeux, donc je vous ai mis 2-3 petits jeux de l'appli.
2: Ok, d'accord.
3: Par exemple, dans l'appli, vous allez avoir des cartes qui vont être générées, des petites cartes avec un recto, un verso.
2: Ouais.
3: Donc le recto,
1: c'est pratique pour étudier, effectivement.
3: La question au recto,

0: un terme utilisé pour désigner la peur ou la frustration de rater un événement, une sortie ou une tendance dont tout le monde parle.
1: Ah oui, ça on en a parlé en plus.
0: À votre avis, au Verseau, qu'est-ce qu'il y a comme réponse?
1: On a un choix multiple ou c'est chez
0: À la base, non, mais je peux vous en faire un.
1: Allez, vas-y, fais.
0: Le ghosting, la FOMO, la hype ou YOLO? La hype.
1: Le ghosting?
0: Oh là, vous êtes nuls, c'est la FOMO.
1: Ah, le pire, voilà. C'est qu'on en a
0: la
1: parlé.
0: FOMO, of missing out, la peur de rater un truc.
1: D'accord, oui, bon, ça a déjà loupé.
0: Bon, alors, au-delà des cartes, on peut faire des textes à trous.
1: Ok. Okay,
0: donc, je vous ai fait
2: un texte à trous. Ah, ça, c'est chouette.
0: Dans l'univers des jeux vidéo et de la pop culture, le tatatam est, comme son nom l'indique, un personnage ne prenant pas part au jeu et qui présente un comportement prévisible, un peu générique. Bon, un personnage un peu... Il sert à rien, quoi.
1: Il sert à rien dans un jeu vidéo. Vas-y, aide, Gaëtan, toi, alors, tu connais les jeux vidéo.
0: Alors, je vous fais le choix multiple.
1: Ah, c'est Zelda. Non.
3: J'adorais d'avoir.
0: Catastrophe.
3: Mario.
0: PNJ. PNJ, bot, geek ou noob?
2: Bot.
0: Non, un PNJ, un personnage non joueur.
1: Oh.
0: Un personnage qui joue pas.
1: Ça, je savais pas. Ça.
2: Non, moi non plus.
0: Celle-là, vous l'avez. Dans Astérix et Obélix, Mission Cléopâtre, Edouard Baird incarne Tatatam, personnage poète dont la célèbre réplique commence par...
1: Ah oui.
3: La réplique, c'est il y a pas de bonne ou de mauvaise.
1: Il y a pas de bonne ou de mauvaise solution. Situation. Attends, situation. Ouais.
3: Situation. Ouais. Et il incarne l'architecte.
1: Non. C'est.
0: C'est comme les ascenseurs.
1: Voilà, c'est le. C'est le technicien.
0: Otis, comme les ascenseurs. Vous voulez essayer le monologue ou pas?
1: Un monologue? C'est quoi le monologue?
0: Mais tout le monologue d'Edouard Baird. Mais vous savez, moi je ne crois pas qu'il y ait de bonne ou mauvaise.
1: Tu sais qu'il l'a improvisé ça en fait. C'était pas dans le script.
0: C'était pas prévu, ils l'ont laissé au montage.
1: Ah, tu vois, si tu l'avais mis dans ta question, je l'aurais eu la réponse. Tu vois,
0: voilà.
1: Bon.
3: Allez, vous savez, moi je ne crois pas qu'il y ait de bonne ou de mauvaise situation. Moi, si je devais résumer ma vie aujourd'hui avec vous, je dirais que c'est d'abord des rencontres. Des gens qui m'ont tendu la main. Peut-être à un moment où je ne pouvais pas.
1: Allez, c'est bon, rends le texte parce que ça va être long sinon. Mais cela dit, regarde, on s'est amusé quand même, on a appris des trucs.
0: Voilà,
1: si tu refais les questions maintenant, je suis sûre que tu as les réponses.
3: Ah oui, c'est
0: Robert, il joue qui?
3: Il joue Otis.
0: Bien.
1: Ah, voilà. Tu vois,
3: la FOMO, c'est
1: la peur de louper quelque chose.
0: Voilà.
1: On a appris plein de trucs en fait.
3: PNJ,
1: c'est le joueur qui sert à rien.
3: Voilà, qui
1: dans
3: sert
1: un
3: rien.
1: Jeu vidéo. Et puis regarde. Franchement,
3: et on est bon.
0: 20 sur 20.
3: Et pourquoi t'as pas été notre prof quand on a été faire des études, toi?
0: Parce que j'étais très jeune.
1: On aurait eu sur un autre ton, attention. On vous rappelle du coup cette petite application, je pense qu'il va être très cool pour les enfants et pour tous les parents qui nous écoutent. C'est Quizlet, si jamais.
3: Voilà, et bonne étude à tous ceux qui nous écoutent.
1: Courage.
3: Et puis bonne merde.
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0: mercredi, bonne matinée, merci d'être avec nous. La suite de la Good Music avec Major Lazer et DJ Snake sur Typique.
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0: Bon début de journée avec nous sur Tipeee avant de continuer avec Olivia Stone et son morceau Isabelle. Dernière séquence best-of de la journée.
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0: Hier matin, Haussmann est venu nous parler de la Coupe du Monde et plus précisément des supporters belges pour qui la troisième mi-temps est souvent le moment le plus attendu.
2: Là, il nous rejoint, vous le savez, c'est Haussmann.
3: Eh ben oui, ça va Haussmann.
4: Salut les copains, ça va très bien. Alors ce matin, j'ai juste une question à vous poser. Est-ce que vous êtes chaud pour la Coupe du Monde?
3: Évidemment qu'on est chaud, on va déjà voir le premier match des Diables lundi avec tout le monde.
4: Mais c'est incroyable.
3: Mais oui.
4: On est d'accord qu'il y a une hype, hein?
3: Ouais.
4: Il y a une belle hype. Franchement, même pour mon mariage, j'étais pas si impatient. Et pourtant, ma femme, je l'aime, hein. Mais me réveiller pour elle à 4h du mat', non.
3: Oh.
4: Vu Corée du Sud, République Tchèque en ouverture du groupe. Ah, on y va les gars. C'est vraiment une merde, putain. Non mais sérieusement, Coupe du Monde qui s'annonce intéressante avec certes quelques zones d'ombre, par exemple 4-5 équipes éclatées. Bon, personne ne regardera le match Curaçao à Perol Spritz. C'est ok. Quelques polémiques aussi, genre les États-Unis qui retiennent un joueur irakien pendant 8 heures à la douane pour s'assurer qu'il ne rentre pas illégalement dans le pays.
3: Culotté.
4: Quand on sait que les États-Unis rentrent partout sans permission. Enfin, en géopolitique, on appelle ça la méthode Patrick Bruel. Mais tranquille. Je fais abstraction et pour la bonne cause, parce que vous le savez, je suis d'origine turque. La Turquie est en Coupe du Monde et la dernière fois que la Turquie était en Coupe du Monde, c'était en 2002, les gars.
2: Ah ouais?
4: En 2002, genre toi, Audrey, t'étais même pas née, je
3: crois. Ben non.
4: Faudra qu'on parle de mon renouvellement pour la saison prochaine. Mais c'est pas ça le sujet là, je m'égare. Non, les gars, je vous disais 2002, une image parle plus que des modes, donc regardez ma gueule en 2002.
3: Ah oui, Victor,
4: Pour ceux qui n'ont pas l'image, j'avais la tronche du petit sur les sachets de cassonade.
3: Oh oui, c'est vrai.
4: Aujourd'hui, j'ai plus une gueule à vendre de la poudre que du sucre en poudre, je vais pas te mentir. Est-ce que j'aime... Ça rire trop sincère, ça, Audrey, vraiment, pour le coup. Est-ce que j'aime le plus à la Coupe du Monde, les copains, c'est d'identifier les petites caractéristiques de tous les supporters, tu vois. Par exemple, les supporters turcs qui klaxonnent tous ensemble dans un convoi de Mercedes. Les supporters français à qui, disons-le, on souhaite vraiment d'être malheureux pendant cette Coupe du Monde. À moitié pour toi.
3: Justement.
4: Ou encore, les supporters italiens, eux, tu les reconnais facilement, ils sont pas là.
2: Non.
4: Et au milieu de tout ça, il y a les supporters belges, mes préférés, les supporters belges. Parce que les supporters belges, le football, c'est pas vraiment leur priorité. J'ai l'impression que le football, c'est plutôt un prétexte pour faire la fête, tu vois. Genre, ils dégainent le drapeau, mais au milieu du drapeau, il y a un énorme logo jupilaire, tu vois. Une manière de dire, on aime la patrie, mais on se foutra une mûre, je crois qu'il advienne. Parce qu'on le sait tous que pour que la Belgique soit multiple championne du monde, il faut comptabiliser à troisième mi-temps, les gars.
2: Ouais, c'est clair.
4: Ce jour-là, je vous le dis, même Philippe Albert, il sort de sa retraite. On serait numéro 1 du classement FIFA, Fédération Internationale du Football Alcoolisé. Non mais vous imaginez la beauté de la scène, Wallons flamands ensemble qui reçoivent la Coupe du Monde et là notre hymne national qui retentit dans tout le stade, chef un petit verre, on a soif. Ah non franchement, et si vous dites que j'abuse, le nom du championnat belge c'est la Jupiler League, le nom de la Coupe de Belgique c'est la Croquis Cup, c'est quoi la suite, on rebaptise le soulier d'or le trophée de Vos Lemens, si quelqu'un abuse c'est pas moi hein, les gars, et... On en rigole, mais en vrai, ça symbolise trop le côté good vibes de notre pays. Et je tenais à dire, pour clôturer, je vais vous laisser là-dessus, à quel point moi je suis heureux de vivre entouré de gens pour qui le mot d'ordre, c'est pas sexe, drogue et rock'n'roll, mais juste frites, bière et mayonnaise.
3: Et ouais, ça
4: merci
3: c'est
4: les
3: beau.
4: Gars.
2: Merci Haussmann.
3: Tu sais que t'as carrément raison, parce qu'on a été voir le match amical, la 5-0 face à la Tunisie, mais les gens, ils étaient tous à la friterie. Ils regardaient à moitié le match, t'as trop raison.
4: Le score est accessoire.
3: Mais oui, et on rappelle qu'on sera du coup lundi prochain à Charleroi, au quartier d'été. On va aller voir le premier match des Diables face à qui? Haussmann?
4: Face à l'Égypte. L'Égypte, bien sûr,
3: l'Égypte.
4: Je suis désolé, j'ai loupé le coup.
3: On offre des places déjà demain et on se retrouve tout bientôt, Haussmann. Salut, Haussmann.
4: À très vite, les gars.
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Gaëtan et Audrey arriveront pour vous dans quelques petites minutes pour le réveil de Typique. Comme tous les jours, vous ferez avec eux jusqu'à 9h le plein de bonne humeur, de goût de musique et le cadeau. Encore en jeu pour vous ce matin, des entrées pour vivre l'été gaulois au parc Astérix. Bonne chance pour ça, belle matinée sur Typique.

0: Bonjour tout le monde, bonjour, bonjour, bienvenue dans le réveil de Typique. On est trop content de vous accompagner. Ça y est, on est mercredi, c'est déjà la moitié de la semaine. Bienvenue tout le monde.
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0: 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Dans les 30 prochaines minutes, Trinix

0: Madonna, on a quelques petites infos d'ailleurs. Ça arrive dans quelques instants. En attendant, à 6h, eh bien, on se retrouve avec l'essentiel de l'actu et Mario. Bonjour Mario.
1: Bonjour Gaëtan, bonjour à tous. De nouveaux bombardements au Moyen-Orient malgré le trêve en cours. Cette fois, ce sont les États-Unis qui ont mené une série de frappes contre l'Iran cette nuit. L'armée américaine parle de frappes légitimes après la destruction de l'un de ses hélicoptères la veille près du détroit d'Ormuz. Des frappes qui ont cessé à cette heure-ci. Juste après, l'Iran a annoncé répliquer en visant des bases américaines au Bahreïn et en Jordanie. Ce matin, la parole sera donnée une dernière fois aux accusés au procès de Paul Falzon, le conducteur et le passager de cette voiture qui ont foncé dans la foule lors du carnaval de Strepibrachny il y a 4 ans. Ensuite, les jurés partiront en délibération. Paul Falzon est poursuivi pour 7 meurtres, dont un avec la circonstance aggravante de préméditation et 81 tentatives de meurtre. Antonino Falzon doit répondre à de non-assistance à personne en danger. Et puis un Européen parmi les 4 astronautes de la mission Artemis 3, Luca Parmitano. L'astronaute italien de 49 ans est le premier Européen à participer à ces missions de la NASA pour un retour sur la Lune avec Artemis 3. Il ne s'agit pas encore de mettre le pied dessus, mais de s'y préparer en testant des systèmes. Et puis un mot de sport, victoire 0-7 des footballeuses belges au Luxembourg. Un score impressionnant, mais ça ne suffit pas pour permettre la qualification directe des Red Flames à la Coupe du Monde au Brésil l'an prochain.
0: Merci beaucoup Mario. À dans une heure pour l'essentiel de l'actu.
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3: Bon, et un petit point météo pour ce matin avec une journée en deux temps. Franchement, il va y avoir une première partie, ça va, la deuxième partie, ça va déjà moins bien. C'est-à-dire que ce matin, franchement, il fait lumineux, ça fait du bien, on voit un petit peu la lumière, il y aura même un petit peu d'éclaircie. Les températures un peu plus frisquettes quand même, 10 degrés grand maximum pour ce matin. Pour cet après-midi, bon, ça va grimper jusqu'à 16, 17, 18
4: degrés. Ah
3: oui,
4: comme hier,
3: exactement la même journée, parce que hier aussi, comme pour l'après-midi, on aura des nuages, on aura de la pluie, on aura des orages.
4: On prend les mêmes, on recommence quoi.
3: Exactement.
0: Bon, allez, on est reparti pour le réveil de Vous êtes fan des Daft Punk, et bien on a peut-être une bonne nouvelle pour vous. Un des membres des Daft Punk est de retour avec un album très spécial.
3: Bah du coup justement on va le spotter un peu, on va voir si ça valait le coup de revenir ou pas quoi.
0: Ouais, on en reparle. Il y a Trinix dans quelques instants, c'est Vaitim Bora, c'est maintenant, c'est tout de suite à 6h03. Très bon réveil avec nous.
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0: Dans quelques instants, ça continue en musique. Tiens, on va se faire plaisir.
1: J'aime bien, t'as l'air surpris. Oh, c'est qu'il y a encore de la musique, c'est incroyable. Lady Gaga, c'est incroyable, elle arrive avec Doichi.
0: C'est pas comme si c'était comme ça tous les matins.
1: Mais non, c'est incroyable.
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1: Après, quand t'es peu surpris par la vie, c'est que t'es dans une espèce de routine.
0: Mais qu'est-ce que tu fais là?
1: Mais oui, bonjour, vous allez bien?
0: Bonjour.
1: On est assortis.
0: Tu fais émission avec moi?
1: C'est Gaëtan, c'est ça?
0: Oui, c'est ça. Audrey, c'est ça?
1: Bah oui, c'est ça.
0: Bonjour tout le monde.
1: On a mis la même couleur ce matin.
0: Bah oui, presque.
1: Sans se concerter.
0: Ouais, c'est vrai.
1: On était un peu en symbiose dans nos.
0: Mais moi, je savais pas comment m'habiller ce matin, je t'avoue.
1: Le matin, il fait beau et puis l'après-midi, il fait pas beau. Alors, on fait quoi?
0: C'est ça, on s'est jamais décidé. Je suis là devant la garde-robe et je me dis, bon, je mets quoi?
1: Il faut laisser le kawaii.
0: Je mets pas le t-shirt parce que le t-shirt, c'est un peu trop froid.
1: Non, mais là, c'est bien la stratégie que t'as oubliée. C'est-à-dire le t-shirt plus la petite surchemise au cas où on peut retirer.
0: Ouais, exactement.
1: Prenez la même stratégie ce matin si vous êtes encore à la maison en train de vous habiller. Un petit mix des deux. Voilà,
0: c'est pour ça que c'est ma copine depuis 20 ans.
1: Ah, tu vois?
0: C'est parce que.
1: Déjà, punaise, mais ouais. Je mériterais une médaille.
0: Si pas plus de 20 ans, ceci dit.
1: 20 ans, moi, je mériterais même un trophée, même.
0: Moi aussi, figure-toi. Non, mais on se connaît très, très bien, évidemment. Bon, sinon, 6h06, hors miroir. Voilà.
1: Encore,
0: ça nous arrive presque
1: tous les jours.
0: On est le 10 juin, et le 10 juin, en 2005, il y a 21 ans, sortait. Eh bien,
1: Monsieur et Madame Smith.
0: Yes, exactement. Je voulais retrouver la petite musique qui est emblématique de Mr. et Mrs. Smith.
1: Qu'ils étaient sexy les deux
0: parce
1: qu'il y avait Brad Pitt et Angelina Jolie.
0: C'était le couple. Hein.
1: Ah bah pas encore. Tu sais que c'est sur ce film-là.
0: Mais oui.
1: Angelina Jolie a piqué Brad Pitt à. Comment c'était encore?
0: Jennifer Aniston.
1: Ouais. Elle l'a piqué sur le tournage.
0: Mais
1: parce
0: oui.
1: Que visiblement la complicité était telle sur le plateau, que finalement ça s'est transformé en vrai.
0: En même temps, dans Mr. et Mrs. Smith, ils sont tellement proches à des moments donnés que ils ont fini par concrétiser dans la vraie vie.
1: Quand t'es acteur, t'es pas censé transposer ça dans ta vie.
0: Ouais, mais là c'est un film où les deux acteurs devaient être très complices.
1: C'est vrai que Angelina Jolie avec ses petites robes noires là d'agent secret, puis Brad Pitt avec son petit sa petite chemise. Mise en col V là. On les a vus les deux. Hein.
0: Je vous rappelle le pitch d'ailleurs, pour ceux qui s'en souviennent pas, c'est John et Jane Smith qui forment un couple ordinaire en apparence et en réalité, ils sont tous les deux des tueurs à gages.
1: Sauf qu'ils se le disent pas.
0: Oui, c'est ça.
1: C'est ça qui est marrant.
0: Qui travaillent pour en fait des agences concurrentes et chacun effectivement ignore l'activité de l'un et l'autre. Et le jour où ils reçoivent l'ordre de s'éliminer mutuellement, leur mariage prend un virage explosif et donc fatalement, la complicité est née sur le tournage.
1: Tu sais que de base, c'était pas Angelina Jolie qui devait avoir le rôle, c'était Nicole Kidman.
0: Ah oui, ça aurait pas été le même délire.
1: Ah, peut-être qu'il serait tombé amoureux de Nicole Kidman.
0: Non, je crois pas.
1: Mais t'imagines, à ça, ils auraient pu rester ensemble, Jennifer Aniston et Brad Pitt, ça avait été Nicole Kidman.
0: Oui, et en plus, Angelina Jolie et Brad Pitt, aujourd'hui, ils sont plus ensemble.
1: Ah, c'est la guerre.
0: Ils font même la guerre, grave.
1: C'est la guerre. Et même avec les enfants, j'ai vu, il y a des enfants de Brad Pitt qui ont décidé de changer de nom carrément aussi. Donc,
0: ils auraient mieux fait peut-être de tourner avec Nicole Kidman.
1: Je pense que ça aurait été plus calme.
0: C'est clair. Ah, salut voisine.
4: Oh, salut Marc.
0: Quel beau soleil aujourd'hui, hein.
4: Ah, idéal pour tendre la pelouse.
0: Ah.
4: Si tu veux, je peux faire ton jardin après.
0: Vraiment?
4: Ah oui, avec plaisir.
0: Oh, merci.
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0: on écoute un petit peu de belge pour la suite de la musique, ça ferait du bien ça.
1: Bah parfait, tu nous proposes quoi?
0: Bah un Rory.
1: Ah bah oui,
0: avec Vérité, c'est ce qui arrive dans quelques secondes sur Tipeee. Ah, j'aime bien quand elle parle comme ça, Madonna, quand elle fait sa petite voix.
1: On en reparlera tout à l'heure de notre Madonna.
0: Attends, il discute. Ok, d'accord. Et voilà, c'est bon, on va y aller.
1: Tipeee. Bon, tous les matins, on vous parle aussi des artistes qu'on vous diffuse dans la programmation musicale de Tipeee. Et là, il y a des nouvelles d'un des deux Daft Punk.
0: Thomas Bangalter.
1: Ouais.
0: Voilà, c'est un des deux Daft Punk et qui vient de sortir son album. Un album qui s'appelle Mirage. Et c'est vrai qu'il y a une équipe qui est hyper contente et il y a une équipe qui est hyper déçue. Pourquoi? Parce que ça confirme aussi par la même occasion que les Daft Punk ne reviendront pas. En fait, il y avait eu plein de rumeurs comme quoi, soi-disant, ils feraient un retour surprise, notamment à Coachella. Bon, à Coachella, on a vu qu'ils n'étaient pas là. Mais on s'est dit, c'est pas grave, ce sera peut-être plus tard. Bah finalement, non.
1: Eh ben non.
0: Il a vraiment confirmé que les Daft Punk, c'était bel et bien fini. Mais lui, par contre, continue sa carrière en solo.
1: Ah, il a changé d'univers, là.
0: Bah, il est toujours dans l'électro, mais comment dire, c'est pas vraiment la French Touch à laquelle on était habitué avec les Daft Punk. Là, c'est un album qui s'éloigne radicalement de l'univers de Daft Punk. C'est une musique électro d'avant-garde, comme on appelle ça. Écoutez.
1: Voilà. Ça, c'est la musique de Thomas Bangalter qui vient de sortir. Mirage, donc.
0: C'est hypnotisant.
1: Ah oui, c'est très bien pour un spa, tu vois, pour te faire masser.
0: Moi j'aime
1: tout
0: bien.
1: Tout ça, tout ça. Ah oui, non, mais moi j'aime bien aussi, ça détend. Hein. Tu mets ça dans la voiture, tu planes. Hein.
0: Attends, tais-toi un peu, on va écouter.
1: Vous êtes bien sur Tipeee, ne zappez pas.
0: C'est marrant. Oui, c'est vrai que ça n'a rien à voir avec ce qu'il faisait avant.
1: Rien à voir. Ça a été fait pour un ballet, apparemment.
0: Oui, c'est ça. En fait, c'est Mirage, c'est la bande-son originale d'un spectacle de danse contemporaine qui a été conçu pour le Grand Théâtre de Genève. Et voilà. Et à la base, c'est l'idée d'un chorégraphe qui s'appelle Damien Jallet et qui a demandé justement à Thomas Bangalter de lui sortir quelque chose. Et voilà. Et il a fait tout un album. D'ailleurs, il dure quand même
1: 50
0: pas mal
1: minutes,
0: de temps. Hein,
1: ouais. 50 minutes. Pour les audiophiles d'ailleurs et les collectionneurs, l'album a été édité sur un support analogique. Logique, donc pas numérique, c'est très très rare en ce moment. C'est une bande magnétique qui est limitée à 500 exemplaires. Et devine combien tu dois payer pour avoir cet album de 50 minutes en version analogique.
0: Je sais pas, une petite centaine d'euros.
1: Ah non, 500 balles.
0: 500 ouais, euros.
1: 500 balles. Donc c'est bien de faire du contemporain, mais le contemporain c'est cher.
0: Bah, c'est une pièce de collection.
1: Voilà.
0: C'est de l'art. C'est ce qu'on dit quand ça coûte cher et qu'on comprend pas.
1: Oui, oui, oui. Et moi j'aurais tellement aimé le voir dans de l'électro.
0: Cela dit là, son petit son là qui vient de nous sortir. C'est sympa, mais c'est quand même tout le temps la même chose.
1: Ah oui, c'est une musique de spa, quoi.
0: Parce que ça ne change pas, ça n'évolue pas.
1: Ou tu mets ça dans le hall d'accueil d'un hôtel, tu vois.
0: Bon, bon écoute, il y a 50 minutes, peut-être que les 49 autres minutes sont plus sympas.
1: Non, j'ai écouté. C'est exactement le même style.
0: Bah tu vois, parce que moi je préférais quand c'était quand même Daft Punk. Regarde-moi ça, Digital Love, ça c'était vraiment la classe.
1: C'était pour moi du génie, les Daft Punk.
0: Allez, il faut quand même garder un petit espoir. Peut-être que plus tard ils reviendront, on sait pas.
1: On croise les doigts. Voici les Daft Punk avec Digital Love.

0: bougez pas, il y a Another qui arrive.
1: Ah, j'ai fait comme toi.
0: Oui, je...
1: On a eu un soupir en même temps. Ouais. C'est marrant. Hein.
0: 6h25, 26 maintenant. On est ravis d'être avec vous. Il y a Audrey. Comment ça va ce matin?
1: Écoute, ça va, mais ça fait 3 jours que je ne dors pas. Donc je suis preneuse de petits trucs et astuces pour mieux. En fait, je m'endors facilement. Mais je ne reste pas endormie.
0: Est-ce que tu prends de la mélatonine?
1: Oh, j'ai déjà essayé, ça marche, ça m'endort, mais ça ne me laisse pas endormie non plus.
0: Ah!
1: C'est ça le problème, c'est que. Ça,
0: normalement, la mélatonine, c'est censé réguler ton sommeil, même ton sommeil profond.
1: C'est censé te donner l'impulsion pour t'endormir, la mélatonine.
0: Ah oui?
1: Ah oui, c'est juste le petit.
0: Parce que t'as des hormones régulatrices de sommeil aussi. Hein.
1: Ah bon, ça existe ça?
0: Bah oui, mais j'ai l'impression que c'est la mélatonine, franchement.
1: Ah ouais? Bon.
0: Donc réessaye, mais il faut le prendre sur du long terme.
1: Bah oui, mais
0: pour que ça fonctionne.
1: Oh là là, et du coup, je dors pas, je me retourne, c'est chiant, hein. Maintenant, ça m'énerve.
0: Si vous avez des petits conseils pour Audrey, n'hésitez pas, 0471 200 300, il y a peut-être des médecins.
1: Enfin, écoute, cela dit.
0: Des psychiatres aussi, peut-être.
1: Non, mais ça va, t'exagères. Mais cela dit, il y a un truc qui est bien, c'est comme je dors pas bien, mon mec, ça le saoule, donc on fait chambre à part, et donc j'ai le lit pour moi toute seule.
0: Et tu trouves ça, je te rappelle, c'est le début de la fin.
1: Non, mais je peux...

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3: Les deux, c'est OK. Non, mais les deux sont OK. Bon.
4: Chez vous, ça se passe comment? Dites-nous.
3: La grosse. Imagine, on va recevoir au WhatsApp mal.
4: 0471-200-300. Bon, on va parler de la grosse boulette du jour. Elle est attribuée au personnel au sol d'un aéroport.
3: Ouais, il y a un agent d'embarquement, tu sais, celui qui check ton petit passeport là avant de monter dans l'avion, qui a fait une erreur. Et du coup, il y a des passagers qui n'ont pas pu partir à cause d'un truc. Et peut-être que ça pourrait vous arriver, donc on vous dira ce que c'est tout à l'heure.
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4: Comme tous les matins, on fait un petit point sur vos conditions de circulation. Entre 6h et 9h, rien n'a signalé ce matin à 6h29. Ça, c'est la bonne nouvelle. Et pour vous détendre, par exemple, dans la voiture, un petit anneau d'or avec Talk to You. Merci d'être là. Bienvenue, c'est le réveil de Typique.

0: Bonjour.
1: 6h35, soyez les bienvenus sur Tipeee, on est content de vous retrouver ce matin. Il y a Anima, oh là, Anima, on va écouter Anima avec Ellie Goulding.
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3: 6h35, on s'intéresse à ceux qui font l'actu, mais pas toujours pour les bonnes raisons. On s'intéresse à la grosse boulette du jour. Et on va pour ça aller dans un aéroport parce que, ouais, il s'est passé quelque chose d'assez étrange.
1: Oh là là, je crois que t'as envie de tuer l'agent d'embarquement. Enfin, si ça t'arrive, vous allez comprendre, mais il y a sept personnes qui ont manqué leur vol, qui reliaient de base Nice à Rome, ok? C'était début du mois de juin ici. Parce qu'en fait, il y a une agente d'escale qui a confondu les passeports. Je vous explique pourquoi. Elle a confondu les passeports mauriciens avec des passeports mauritaniens. Mauriciens, mauritaniens.
3: Ah, j'en ai vu beaucoup des erreurs comme ça passer sur les réseaux sociaux. C'est comme les gens qui confondent Bucarest et Budapest.
1: Non, mais c'est incroyable parce que tous les documents étaient en règle. Sauf qu'en fait, quand ils ont voulu embarquer à l'avion, bah, elle a dit « Ah non, il vous faut un visa ».
3: Ah ouais?
1: Mais sauf qu'il fallait pas de visa parce que.
3: Non.
1: Bah voilà, mais donc en fait, vraiment, elle a contrôlé les papiers d'identité de tous les passagers, tout le monde était en règle, sauf que, bah elle a dit, bah vous avez pas de visa, donc je peux pas vous laisser monter dans l'avion, et donc elle a fait rater le vol concrètement aux personnes, quoi, alors que tout était ok.
3: Mais ça m'arrive, mais
1: change de métier, je sais pas, tu travailles dans le tourisme, tu ne peux pas confondre deux pays comme ça.
3: Non, tu dois connaître un peu la géo, hein, quand même.
1: Cela dit, mon mari, bon, je peux vous dire un truc, il m'avait dit de pas le dire, mais je vais quand même le dire.
3: Balance.
1: En fait, on réfléchit parce que je voudrais bien faire un beau voyage, m'offrir un beau voyage. Et je lui dis, oh, je rêverais d'aller voir l'Inde, tu vois.
3: Ouais.
1: Et alors, il m'avait déjà dit, non, écoute, l'Inde, je le sens pas trop, ça a l'air dangereux, enfin, je suis pas trop fan. Je lui dis, ok. Puis je reviens vers lui, je dis, oh, franchement, tu sais quoi, je rêverais peut-être d'aller voir alors l'Indonésie. Et alors, il me regarde, il me dit, bah, tu vas quand même pas m'embêter, je t'ai déjà dit non qu'on allait pas aller en Indonésie. Quatre fois que je te dis qu'on irait pas en Indonésie. Je dis, bah, c'est la première fois que je te parle d'Indonésie. Bah, non, c'est pas la. Non, je dis, l'Inde. L'Inde et l'Indonésie. Je dis, c'est pas le même pays, hein.
3: Et là,
1: il me regarde, il fait. Ah ouais?
3: J'adore.
1: Ah ouais, effectivement. J'ai dit ça, je vais le dire à la radio. Il dit, non, t'as pas intérêt.
3: Ah, j'adore.
1: Et donc, c'est vrai que parfois, tu peux peut-être te tromper. Mais bon, là, entre l'île Maurice et la Mauritanie, je sais pas, c'est quand même deux pays vraiment radicalement différents.
3: Ouais, complètement différents. Mais finalement, EasyJet a quand même reconnu son erreur et a proposé une nouvelle réservation voyageur.
1: Ah, tu m'étonnes, c'est la base. Hein.
3: Ils ont reçu des bons restaurations. Ils sont finalement arrivés à leur destination à 22h30.
1: Oui, mais ils ont dû prendre un autre vol.
3: Ouais, avec du retard.
1: Tout a été retardé. T'as envie de la tuer, la nana. T'as envie de lui prendre une carte de tu vois, une map monde et dire, ah là, voilà, c'est là, ça, c'est ça, la Mauritanie, d'accord, ça, et ça, c'est l'île Maurice. Ok.
3: J'adore.
1: Et il m'avait fait le coup aussi en Écosse.
3: Ah mais oui,
1: en Écosse.
3: Parti, tu l'avais déjà dit, hein, quand t'es parti en Écosse après le Brexit.
1: Non mais c'est des fous, hein. À l'aéroport de Bruxelles, ils m'ont laissé tout passer. Hein. Ils m'ont laissé passer la sécurité. J'ai passé, tu sais, le contrôle des douanes.
3: Ouais,
1: contrôle
3: bien.
1: Avec les policiers. Et puis après, au moment de monter dans l'avion, on m'a dit, vous avez votre passeport? J'ai dit, ben non. Pas besoin. Et si, il faut un passeport.
3: Et donc, t'as arrêté ton vol.
1: Ah bah, ils m'ont pas laissé embarquer.
3: Oh là là, quelle horreur.
1: Et donc, ils se sont trompés. Là, c'est carrément les policiers de l'aéroport qui m'ont laissé passer alors que je pouvais pas.
3: Moi, ça va. J'ai jamais eu ce genre d'erreur ou ce genre de problème. Dites-nous, tiens, si vous avez eu ce genre d'erreur, 0471-200-300, si vous avez eu des mauvaises expériences à l'aéroport ou en avion, tiens, ça nous intéresse, vos petites galères.

0: On vous a demandé si vous aviez eu des mauvaises expériences, notamment à l'aéroport. Il y a Emrance qui envoie « Hello, moi je suis arrivé à l'aéroport sans ma carte d'identité en Sicile. Oh. J'avais une escale à Milan. Ils m'ont laissé embarquer avec mon permis de conduire. Oh, j'ai eu un document pour dire que c'était OK, que j'ai dû montrer à Milan sans savoir si eux allaient accepter. Mais ils sont sympas.
1: Mais c'est génial.
0: J'ai pu revenir en Belgique sans souci. Oh. » Alors ça m'est jamais arrivé quand même. Embarquer avec un permis de conduire, ça m'est jamais arrivé.
1: Ça, c'est les Italiens.
0: J'adore.
1: Oh, écoute, quand c'est sympa, ça passe. Il y a Anaïs aussi qui a envoyé un petit message. Elle a eu une expérience pas très drôle du coup à l'aéroport. Il devait prendre deux avions, sauf que le premier vol avait du retard. On a dû traverser l'aéroport en courant et les deux portes étaient à l'opposé, donc l'une de l'autre. On était les derniers embarqués. Quand t'as ton escale, oui, et que tu te dis ça passera pas. Et alors, dans certains aéroports, maintenant c'est très vicieux, ils te mettent les minutes qu'il te faut
0: pour traverser
1: l'autre porte et tu te dis mais c'est mort, ça passera jamais vraiment.
0: C'est vrai. T'as eu des conseils aussi sur ton sommeil.
1: Ah, parce qu'on parlait tout à l'heure du fait que je ne dormais pas bien. Ça fait 3 jours que je ne dors pas. Vous êtes peut-être d'ailleurs dans le même cas. Parce que bon, le problème, ce n'est pas l'endormissement, c'est de rester endormi. C'est ça, parce que je m'endors vite, mais après, je me réveille la nuit. On nous a conseillé plein de petites...
0: Il y a une auditrice qui t'a conseillé du GABA.
1: Oui, du GABA. Mais écoute, c'est un complément alimentaire, donc je vais regarder. Et puis, on nous conseille aussi d'écouter des petites musiques douces. Je vais peut-être écouter le nouveau morceau de...
0: Mais Thomas Bangalter.
1: Il a fait un truc pour s'endormir.
0: Pour dormir. Ça, c'est parfait.
1: Tu l'as pas encore dans ta...
0: Attends, je te le reprends. Ouais, si, je vais le reprendre tout de suite.
1: Oui, parce qu'on dit que ça marche bien, ça a des sons comme le son de la pluie, les vagues. Ah ben voilà.
0: Ça, c'est bien. Tu devrais... Non, sans déconner, peut-être que tu vas acheter l'album rien que pour pouvoir t'endormir.
1: Mais c'est vrai que ça, si t'écoutes ça avant de faire un petit dodo...
0: Ça peut être bien, hein, sans déconner.
1: Mais le problème, encore une fois, c'est que je m'endors. C'est pas ça le problème. C'est qu'après, il faut que je reste endormi.
0: Mais oui, mais tu restes avec ton casque sur les oreilles, tu restes endormi.
1: Ça va être très pratique, ça.
0: Bon, ne bougez pas, Kate Bush arrive dans quelques instants. Et puis, tu scrolles tous les jours. Pour notre plus grand plaisir, tu nous partages tes trouvailles sur les réseaux sociaux.
1: Ouais, j'aime bien regarder ce qui se passe un petit peu sur les réseaux. Et là, Instagram va un petit peu changer, les amis. Je vous explique tout ça. Il y a un nouvel abonnement qui vient de débarquer.
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0: ce titre qui est revenu au goût du jour, je l'adore, Kate Bush.
1: Ça me donne envie de me refaire toutes les saisons de Stranger Things.
0: Ah oui, non mais complètement, moi dès que je l'entends, je pense qu'à ça. Dans quelques instants, Harry Styles, c'est pour la suite, ce sera American Girls. En attendant, mais toi tu scrolles et tu nous ramènes le meilleur des réseaux sociaux et t'as spoté un truc sur les réseaux sociaux sur Instagram.
1: Encore un truc qui va nous coûter des sous. Il y a un nouvel abonnement premium, attention.
0: Attends, c'est quoi, ça va devenir payant Instagram?
1: Non, mais en fait, t'as déjà des options payantes que tu peux prendre.
0: Oui, mais bon, largement, c'est gratuit Instagram.
1: Je me demandais juste si vous alliez l'acheter celle-là parce que c'est un abonnement qui vous permet de passer en Instagram Plus. Donc c'est facturé 3,99€ par mois.
0: Bah, ça veut dire quoi Instagram Plus? Qu'est-ce que t'as de plus?
1: Ah bah, Instagram Plus, t'as 11 fonctionnalités pour ce prix-là par mois. Déjà, t'as un super cœur. Ça va te permettre d'envoyer des cœurs animés qui sont colorés et qui éclatent à l'écran, tu vois, quand tu
0: vois. Comme vraiment... sur MSN à l'époque, quoi.
1: Ben ouais, c'est un peu,
0: c'est un peu ça.
1: En fait, rien inventé, on était là d'abord. Mais sinon, vous pouvez aussi, par exemple, mettre une story en avant pour vos amis, tu vois. Mais choisir une story principalement pour cet ami-là, tu vois. Tu vas pouvoir cibler encore pour que la personne le voit.
0: Okay.
1: Et alors, tu vas pouvoir prolonger aussi les stories, parce que d'habitude, c'est combien de temps les stories?
0: 24 heures.
1: Bonne réponse. Bah là, maintenant, ce sera 48 heures.
0: Ah, ça, c'est cool.
1: Donc là, tu peux les
0: Ça, c'est chouette.
1: Voilà. Tu peux aussi créer une liste d'audience pour ceux qui peuvent voir ces stories, mais moi j'ai l'impression que ça on
0: Oui, mais ça on a déjà avec les amis proches sur Instagram. Quand tu postes une story
1: vert,
0: pour tes amis, c'est il y a un petit rond vert qui apparaît autour de ta photo de profil.
1: Et alors il y a deux trucs un peu plus vicieux dans l'abonnement. En fait, on va pouvoir voir combien de fois la story a été vue par une personne. Tu vois, tu vas pouvoir voir si la personne elle est revenue voir.
0: Mais ça c'est vraiment ça c'est dégueulasse parce que c'est principalement pour cette fonction-là que les gens vont acheter l'abonnement.
1: Mais ça, c'est
0: pour
1: sûr.
0: Pouvoir savoir qui crush un tout petit peu.
1: Imagine, tu peux regarder si ton ex est venu revoir tes stories, combien de fois. Et alors, tu peux aussi voir quelle personne en particulier a consulté ta story.
0: Oui, mais ça c'est déjà le cas. Hein.
1: Ouais.
0: Tu le fais, toi? Tu vas dans ton...
1: Évidemment.
0: Ah oui?
1: Je regarde absolument
0: tout. Moi, je ne vais jamais voir. Moi, je m'en fous qu'il regarde mes
1: stories. C'est comme mon mec, il me dit, je comprends pas, c'est quoi ton délire?
0: Mais oui, moi, j'ai pas envie de voir qui particulièrement spot mes stories. Puisque...
1: Mais si, c'est exactement ça qu'on veut. Qu'est-ce que tu racontes? Mais c'est, on veut voir qui vient voir. Et parfois, tu vois même que des gens qui sont pas amis avec toi viennent voir tes stories.
0: Mais toi, tu serais du genre à payer cet abonnement rien que pour ça?
1: Évidemment.
0: Ah, mais ouais, mais ça, j'en étais sûr.
1: Ouais, ça peut servir. Après, il y a plein d'autres petites options. Je vais pas vous faire toute la liste, mais tu peux épingler jusqu'à 6 publications sur le profil au lieu de 3. Tu sais, maintenant, tu sais, en 3 là-haut, là, sur ton feed. Maintenant, tu peux en épingler 6.
0: Ouais.
1: Bon.
0: Ah, moi, je trouve pas ça ouf, non plus.
1: Ouais, il y a 2-3 petites choses qui
0: sont sympathiques. C'est quoi ton compte Instagram?
1: Moi, Audrey Typique, j'ai pas fait compliqué, toi?
0: Bon, bah, c'est Gaëtan Barthos, B-A-R-T-O-S-Z, c'est pas compliqué. Voilà. Hey, venez nous rajouter, comme on parle sur Insta.
1: Comme dirait Gad Elmaleh, on se suit.
0: On se suit, on se follow.
1: Voilà, on fait ça.
0: Et en attendant, on vous diffuse un petit Harry Styles et American Girls. Bienvenue tout le monde, c'est le réveil de Typique jusqu'à 9h.

0: Restez bien là, le réveil de Typique, ça continue tout de suite. Réveil de Typique. Bon, et on est mercredi aujourd'hui.
1: Mais j'ai l'impression, ouais.
0: Oui. Et donc, elle vient nous faire le point sur ses coups de cœur cinéma, c'est Cathy.
1: Ah bah oui, hein, on va savoir un petit peu ce qu'on peut aller voir ou pas au cinéma. Il y a plein de chouettes sorties, en plus pour les petits comme pour les grands. Donc
0: Là, il y a le nouveau Spielberg qui sort. Oui. On va voir ce qu'elle en pense.
1: Et il paraît que, bah, elle nous confirmera ça, mais j'ai entendu des rumeurs qui disaient que Spielberg avait dû écrire ce film via une tablette. Parce que tu sais, il se fait âgé maintenant.
0: Ah oui.
1: Et à l'écrit, c'était un peu plus compliqué.
0: Bah on en reparlera dans quelques instants. Moi, je suis un grand fan de Spielberg.
1: On est tous fans de Spielberg.
0: Tous ses films sont juste des vraies pépites. En attendant, la musique, elle continue.
1: Avec Angel. Et c'est le feat avec Justice qu'on vous a prévu, What You Want. Il y aura aussi Miles Smith dans un instant. Avec Nice to Meet You. Et puis Post Malone aussi. Post Malone.
0: Ouais, ça va être sympa.
1: J'ai dit Post Malone.
0: Poste tout seul, poste à l'aune.
1: Poste, c'est sympa.
0: Allô, il y a quelqu'un? On est là pour vous accompagner. On est toujours aussi en forme, hein, comme vous le voyez. On ne change pas une équipe qui gagne. On est là jusqu'à 9h. C'est le réveil de Typique. Bienvenue tout le monde. 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
0: À 7h, on prend des nouvelles du monde avec l'essentiel de l'actu et Mario. Bonjour Mario.
2: Bonjour Gaëtan, bonjour à tous. De nouveaux bombardements au Moyen-Orient malgré les trêves en cours. Cette fois, ce sont les États-Unis qui ont mené une série de frappes contre l'Iran cette nuit. L'armée américaine parle de frappes légitimes après la destruction de l'un de ses hélicoptères la veille près du détroit d'Ormuz. Des frappes qui ont cessé à 7h. Dans la foulée, l'Iran a annoncé avoir riposté en visant des bases américaines au Bahreïn et en Jordanie. Ce matin, la parole sera donnée une dernière fois aux accusés au procès de Paolo et Antonio Falzone, le conducteur et le passager de la voiture qui avait foncé dans la foule lors du carnaval de Strepy-Brakni il y a 4 ans. Ensuite, les jurés partiront en délibération. Paolo Falzone est poursuivi pour 7 meurtres, dont un avec la circonstance aggravante de préméditation, ainsi que pour 81 tentatives de meurtre. Antonino Falzone doit lui répondre de non-assistance à personne en danger. Un Européen parmi les 4 astronautes de la mission Artemis 3. Il s'agit de l'Italien Luca Parmitano, 49 ans, il devient le premier Européen à participer au programme lunaire Artemis de la NASA. L'objectif n'est pas encore de poser le pied sur la Lune, mais de préparer les futures missions en testant différents systèmes. Et puis un mot de sport, victoire 7-0 des footballeuses belges au Luxembourg. Un score impressionnant, mais qui ne suffit pas pour offrir une qualification directe aux Red Flames pour la Coupe du Monde au Brésil l'an prochain. Les Belges devront passer les barrages. Elles terminent deuxième de leur groupe derrière les Écossaises qui bénéficie d'une meilleure différence de but.
0: Merci beaucoup Mario, à dans une heure pour l'essentiel de l'actu.
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1: Allez, on se fait un petit point météo pour la suite. Ce matin, le ciel sera bien dégagé sur les trois quarts du pays. Ça fait plaisir. Ce sera lumineux. Le temps restera sec. Bon, en fin de matinée, tu sens que les nuages déjà sont de retour. Avec cet après-midi, du coup, un petit peu de pluie au programme pour tout le monde. Il y aura même un coup de tonnerre possible de la Flandre jusqu'à Bruxelles avec des averses qui seront assez conséquentes. Les températures ce matin, on est autour des 10 degrés. Et puis pour cet après-midi, ça dépassera pas les 18.
0: 7h02. On est reparti mercredi. C'est le jour des sorties ciné. Cathy vient nous faire le point tout de suite.
1: Ouais, Cathy qui est revenue. Ça y est, du Festival de Cannes. C'est terminé maintenant.
0: Ça y est.
1: C'est fini. Elle est de retour et elle a plein de bons films à nous conseiller pour aller au cinéma cette semaine.
0: Et voici tout de suite Angèle et What You Want.
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0: La musique, elle continue sur Tipeee. On espère que vous allez bien ce matin. Il est déjà 7h08 avec Post Malone qui arrive dans quelques secondes.
1: Et puis on va aussi jouer ensemble avec les hits de l'été, les hits de l'été des années 2000-2010, parce qu'on vous emmène voir ce fameux match Belgique-Égypte avec nous,
0: premier match
1: du côté de Charleroi.
0: Premier match des Diables, 15 juin, on sera au Parc Astrid pour assister au match avec vous, parce qu'il y a un écran géant qui a été installé là-bas au quartier d'été. Et donc on a réservé une petite zone, rien que pour nous, zone typique avec des plein de chats, des cocktails, de quoi passer un super moment.
1: Trop bien.
0: Et j'espère fêter la première victoire des Diables Rouge. On a fait un 5-0. Moi, maintenant, je me suis habituée.
1: Hein. Ah, bah oui, mais écoute, l'Egypte, il y a vraiment moyen. Donc, venez.
0: Non, je t'ai déjà dit, il paraît que c'est l'équipe la plus compliquée du groupe. Il paraît que c'est pas facile.
1: Ça va aller. Et attends, on est les Diables Rouges ou on n'est pas les Diables Rouges?
0: On est qui? Bon, hein, c'est voilà. Les champions maintenant.
1: 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Eh bien, vous envoyez le code Diable, Diable par SMS au 60-05. C'est 1€ le message. Et vous allez choper vos entrées. En attendant, c'est parti. On est mercredi et on retrouve Cathy.
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0: Et ça rime en plus. On est mercredi et on retrouve Cathy.
1: Exactement.
0: Voilà.
1: C'est ça qu'elle fait la séquence ciné d'ailleurs.
4: Eh oui.
1: Salut Cathy.
4: Coucou. Grosse sortie cette semaine les gars.
1: Mais oui, le film de Steven Spielberg.
4: Eh oui, le 37e film de Steven Spielberg qui approche les 80 ans.
0: Ah mais c'est ça que j'allais dire, il a quel âge?
4: Eh oui, il approche les 80.
0: Ça n'arrête pas quoi.
4: Et il revient à une de ses obsessions, un thème qu'on a vu dans plusieurs de ses films. Si je vous dis extraterrestre et Steven Spielberg.
1: Oh génial, E.T.
4: Évidemment.
1: Bah ouais, évidemment.
4: E.T., la guerre des mondes, rencontre du troisième type, on sait que c'est un sujet qui le passionne. Alors, je vous raconte l'histoire en deux mots. Ça se passe à notre époque, aux États-Unis. On suit deux personnages en parallèle. On a tout d'abord Josh O'Connor qui jouait le prince Charles dans la série sur la famille britannique, la famille royale britannique, The Crown, qui joue un lanceur d'alerte. Il travaillait pour une agence un peu parallèle, secrète américaine. Il a volé des documents. Il est dans la nature et évidemment, il a tous les membres de l'agence à ses trousses. En parallèle à ce mec, il y a Emily Blunt qui vient de cartonner avec
1: Royal
4: s'habille en Prada,
1: oui,
4: qui elle joue une présentatrice météo. Et un matin, elle a un phénomène un petit peu étrange. Il y a un oiseau qui vient se poser face à elle. Et à partir de ce moment-là, elle parle d'autres langues. Elle arrive à lire dans les pensées des gens. Elle entre en empathie avec tout le monde et en direct à la télé, à la matinale, elle commence à parler une langue totalement bizarre, un peu une langue qui ressemblerait à une poule qui parle, un truc un peu très étrange. Et là, les gens de l'agence secrète se rendent compte que c'est bien lié au même secret que le lanceur d'alerte. Et quel est ce secret?
1: Ben c'est qu'il y a des extraterrestres sur Terre.
4: Ben oui, évidemment.
1: Ah ouais, c'est ça.
4: Je vous spoil pas parce que c'est vraiment le thème du film. C'est faut-il révéler la vérité sur la présence des extraterrestres?
0: Et mais qui ont forme humaine alors?
4: Ah, alors la forme des extraterrestres, parce qu'on ne les voit qu'à la fin, mais tout tourne autour, vous vous souvenez, de la fameuse affaire de Roswell, dont on avait reparlé dans les années 80-90, parce qu'on avait diffusé à la télévision des images de la pseudo-dissection d'un extraterrestre. On avait compris que c'était un fake, que c'était une arnaque. Et ben Steven Spielberg, lui, il fait comme si ça n'avait pas été une arnaque et que ça avait vraiment existé.
1: Okay.
4: Et que dans la zone 51, on avait gardé des extraterrestres.
1: Ah, donc on parle de la zone 51 dans le film?
4: Oui.
1: Ah,
4: c'est
1: génial.
4: C'est évoqué.
1: C'est un gros mythe, hein, quand même, aux États-Unis.
4: Oui, et tous les ufologues,
1: qu'on
4: les appelle, pensent que vraiment, il y a eu des extraterrestres. Alors, ça, c'est le thème principal, mais Steven Spielberg, il a saupoudré ça de d'autres thèmes assez actuels, à savoir notamment, faut-il dire la vérité toujours, quand ça peut mettre en péril notamment les croyances des gens.
0: Oui, bah oui.
4: Si on croit en Dieu et qu'on se rend compte que finalement Dieu ne nous a pas créés car il y a d'autres formes de vie ailleurs, c'est quoi l'impact sur la population?
1: Ah ouais, c'est énorme. Et on n'y pense pas forcément, ouais.
4: Mais par rapport aussi à tout ce qui se passe aux États-Unis avec Donald Trump qui dit qu'il veut la vérité totale dans tous les sens, le film parle de ça, Disclosure Day, c'est le jour de la révélation. Est-ce qu'on va révéler ce qui pourrait perturber très fort la population.
1: Donc déclassifier un peu des documents secrets, quoi.
4: Tout à fait.
0: Et est-ce que c'est du grand Steven Spielberg ou alors on sent que ça a perdu de la vitesse un peu?
4: Alors,
0: parce que je sens qu'elle a été déçue.
4: Tu sentais le mais.
0: Je commence à te connaître.
4: Mais je dirais que si vous vous attendez à beaucoup d'émotions, comme dans E.T., vous allez être super déçus parce qu'on est clairement dans un film d'action et de poursuite. Moi, je ne me suis pas ennuyée pendant les 2h25 du film parce qu'il y a des scènes incroyables, inoubliables, entre Emily Blunt accroché à un train qui doit sauter sur un autre train. Il y a des scènes un peu plus métaphysiques sur comment on rentre en contact avec les extraterrestres. Donc dans la mise en scène, c'est du Steven Spielberg qui s'est mené tambour battant. Après, moi je trouve que dans le scénario, on comprend pas toujours qui sont tous les personnages. Il y a plein de personnages. Quels sont leurs rôles? Est-ce qu'il y a des gentils, des méchants? Et tous ces sujets sur les théories du complot, sur Roswell.
0: On a peut-être mis un peu trop de trucs.
4: Il a mis beaucoup de choses. Ouais. Je trouve le scénario hyper maladroit, un peu mal construit, et parfois nos héros, ils s'en sortent, mais vraiment comme dans les films de super-héros. Ah, j'ai trouvé un bâton magique, je deviens transparent.
1: Il y a un twist à la fin, et boum, il s'en sort.
0: C'était peut-être le film de trop pour
4: En tout cas, c'est pas le mieux écrit sur le thème des extraterrestres de la part de Steven Spielberg.
0: Tu conseilles quand même d'aller le voir ou pas pour terminer?
4: Oui, je conseille parce que c'est du grand spectacle, les acteurs sont dingues, et puis il y a une très belle idée, c'est que les extraterrestres, qu'est-ce qu'ils pourraient nous apporter? Pas forcément des nouvelles technologies, nous faire la guerre, non, c'est nous faire comprendre que l'empathie et être gentil avec les autres, c'est le plus important. Donc il y a une très belle idée, mais que je trouve...
1: Ah, il y a quand même un petit message derrière.
4: Ah oui, il y a un petit message, mais que je trouve un petit peu naïf quand même, un peu bisounours.
0: Oh, bah, vous irez le voir, vous nous direz ce que vous en
1: rappelle le titre.
4: Disclosure Day, le jour de la révélation.
0: Ah bah merci Cathy, puis on te retrouve la semaine prochaine pour d'autres petites suggestions.
1: Bisous Cathy.
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0: Et à 7h17, on va faire un point sur vos conditions de circulation. Il n'y a pas grand-chose à vous signaler ce matin, si ce n'est des ralentissements à cause d'un accident. C'est entre Grand Bigard et Woluwe Saint-Etienne que ça se passe, mais vous perdez 4 petites minutes à cause de cet accident. Donc franchement,
1: 4
0: pour le moment, c'est gérable. Ben, ça vient d'arriver, donc ça risque de s'allonger. Attention. Donc si vous pouvez éviter le secteur, c'est pas plus mal. Mais pour le reste, franchement, le trafic est fluide ce matin. Et donc on va passer la route avec un petit peu de musique. Ça peut être sympa. En plus, regardez, on dirait les routes des États-Unis d'Amérique avec Post Malone.

0: Elena qui continue à faire un carton sur les réseaux sociaux aux États-Unis. Oui, tout le monde se demande qui c'est.
1: Elle va faire carrière, c'est pas possible. Ouais. Tout le monde ne fait que parler d'elle.
0: Elle est magnifique. Elle arrive dans quelques instants avec Mauvais Garçon. En attendant, nous, on va jouer pour vous emmener avec nous au quartier d'été à Charleroi pour pouvoir voir le match des Diables Rouges Belgique-Égypte.
1: Oh punaise, on a trop hâte d'y être. Premier match officiel de la Coupe. J'espère que les Diables vont aller bien loin. En tout cas, c'était bien parti pour les matchs amicaux avant, donc on verra.
0: On a Jordan qui est avec nous. Jordan, il est carrossier, il a 31 ans. Salut Jordan.
1: Salut Jordan.
2: Bonjour tout le monde.
0: Et t'habites où toi Jordan?
2: Je m'appelle Sursombre.
0: Ah oui, donc c'est pas très loin de Charleroi, c'est cool.
1: Petit 20 minutes, ça, même pas.
2: Ah non, non, pas loin du tout.
1: Ah bah voilà. Bon bah alors tu seras peut-être avec nous au quartier d'été pour faire la fête, pour assister au match. T'as tout ce qu'il faut, t'as le maillot, t'as les écharpes, t'as la casquette, la panoplie.
2: J'ai tout ce qu'il faut.
0: Et donc toi tu es carrossier, donc tu risques de devenir le meilleur ami d'Audrey parce que vu le nombre de fois où elle cabosse sa voiture. Voilà, voilà.
1: Je vois pas de quoi tu parles.
0: Écoute, j'ai vu ta voiture quelques fois, ça fait combien de fois que tu l'as refait?
1: Les jantes ça compte pas. Les jantes c'est parce que ça dépasse, c'est mal fait.
0: Oui,
1: ça a été mal pensé en fait.
0: Oui, c'est ça, oui, bien sûr. Jordan, attention, on va faire un petit blind test année 2000-2010 pour que tu puisses reconnaître les titres ou les interprètes, ok?
2: Ok, pas de soucis.
0: C'est que des hits de l'été, c'est parti pour le premier extrait.
1: Oh, facile ça.
0: Tu peux donner le titre aussi. Non, c'est pas Britney Spears.
1: Mais là, c'est chaud, pas de
0: Ouais, c'est chaud. C'était Far East Movement.
1: Oh là là, ouais, c'est ça.
0: Avec Like a G6. On continue.
1: Jordan, t'inquiète, j'aurais pas eu non plus, tu vois.
0: Allez, c'est parti.
2: Ah, je l'ai sur le bout de la langue.
0: Alors,
2: Florida.
0: Oui,

0: C'est gagné, mon Jordan.
1: Ça va, allez, super.
2: Eh ben voilà, Jordan, c'est plié. Tu vas venir le lundi 15 juin. Tu vas venir avec qui?
1: Probablement avec mon beau-frère.
2: Ah bah parfait, il met l'ambiance.
1: Il met l'ambiance aussi.
2: Eh bah c'est parfait, alors on vous attend tous les deux au quartier d'été à Charleroi le 15 juin.
1: Allez, top, merci beaucoup.
0: Ah bah à lundi, en pleine forme. Et on se voit bientôt,
2: hein. Salut Jordan.
1: Allez, à bientôt.
0: Salut Jordan, merci ciao beaucoup. Ciao. Voici comme promis, ciao. Elena, mauvais garçon. Juste derrière, on va bouger un peu ses petites fesses avec Gordo et Renier Zunveld.
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0: Le clip, c'est quelque chose.
1: Peur, hein.
0: Ah, franchement, oui, il fait peur, le monsieur, mais c'est juste incroyable. Franchement, on est trop, trop fan. Et ce qui arrive aussi, on est fan Rihanna avec Love on the Brain sur Tipeee.
1: Évidemment, avec un vieux titre, hein, parce qu'elle n'a plus rien sorti depuis.
0: Non, mais c'est pas grave, on peut patienter. Tu n'es pas patient, hein.
1: Non,
0: ça,
1: moi,
0: j'ai déjà remarqué.
1: Ah, non, mais attends, là, c'est plus la patience qu'il faut avoir avec Rihanna.
0: Attends deux secondes.
1: Elle va sortir un nouvel album quand moi j'aurai 80 ans, quoi.
0: Mais non!
1: On sera sur Musique 3 quand elle sortira son album.
0: Tu sais, c'est comme dans un couple, il faut pouvoir un peu s'éloigner pour mieux revenir. Et puis tu vois, ouais. c'est un jeu d'équilibre.
1: Allez, bonjour tout le monde, j'ai un petit dossier là.
0: Non, allez, ça va.
1: Si.
0: Allez, arrête.
1: Non, mais je veux vraiment te féliciter.
0: Merci
1: devant toute la Belgique entière.
0: Merci.
1: Alors, faut savoir que Audrey. Alors, mais c'est un truc de fou, hein, parce que ça fait 20 ans que je la connais, je ne l'ai jamais vu faire ça.
0: Moi non plus, je me suis
1: elle
0: jamais vu faire ça.
1: Elle a sorti une barquette de fruits. Pour le petit déjeuner.
0: Ouais.
1: Donc tu manges des mûres.
0: Des mûres.
1: Et attention, un yaourt.
0: Un yaourt protéiné.
1: Et mais.
0: Un yaourt de sportif.
1: Alors c'est vous devriez voir la façon dont elle mange ce yaourt.
0: Oui, ben c'est pas une gaufre, hein, non plus.
1: On dirait qu'elle mange du caca, quoi.
0: Ben non, mais c'est pas ça. Mais c'est parce que moi. Non, mais je viens de loin aussi. Moi, je viens d'un croissant délicieux, plein de beurre.
1: Oui, on dirait vraiment que tu manges quelque chose de vraiment dégueulasse.
0: Et puis je passe à un fruit, ce qui est très très bien en soi. C'est bien, c'est bien.
1: Et alors, elle doit envoyer des photos à son coach pour qu'il vérifie si elle mange bien.
0: Je suis fliquée. On a fait un plan alimentaire et donc pour être sûr que je le respecte, il me demande d'envoyer tous mes repas.
1: Et moi, je dis, Audrey, mais c'est bien. Elle dit, mais non, mais parce que parfois je dois mentir.
0: Non, c'est pas ça. Parfois je prends la photo du voisin, quoi, tu vois, je me dis qu'est-ce qu'il mange lui. Ça a l'air bien, donc je prends la photo de son plat. Ah, puis j'envoie, quoi.
1: J'attends.
0: Mais là c'est mon petit déjeuner.
1: On salue le coach qui s'appelle Rabi. Il y a Nico qui est avec nous au téléphone. Salut Nico.
0: Coucou.
2: Eh bien le bonjour Nico, ça va?
1: Ben, ça va super bien. Nico, hey. tu fais du sport toi?
0: Voilà.
2: Tu connais la suite de ma réponse, hein.
0: Eh hey, mais t'avais quoi au petit déjeuner toi Nico ce matin?
2: Vu que j'ai pris mon temps de vu que j'ai pris le temps de me lever,
0: ouais.
2: J'en ai profité pour ne rien faire, donc je n'ai rien mangé, j'ai juste bu un grand verre d'eau. Parce que ça c'est la meilleure des énergies quand tu te réveilles le matin, c'est le verre d'eau.
0: Mais ça c'est vrai, il paraît. Il paraît qu'il faut toujours démarrer avec un verre d'eau, mais après on peut compléter quand même, parce qu'un verre d'eau tu vas pas aller loin avec ça.
1: Et Nico, ça veut dire que tu fais un métier où tu dois te lever tôt, parce que tu dis que tu t'es levé super tôt?
2: Oui, je suis. Là-bas, je me lève à 3h du matin, mais c'est vrai qu'aujourd'hui, je me suis levé un peu plus tard à 4h30.
1: Waouh!
2: Je suis déjà passé chez vous, hein. Vous vous rappelez de la fameuse histoire du pignoleur, là, sur un bêcheur?
1: Oui.
2: Eh ben, c'est moi!
1: Ah, ben oui, je me souviens très bien de ton énergie, Nico. Donc, toi, t'es bouché, hein, c'est ça, hein?
2: Ouais, je suis dans la distribution en boucherie, effectivement, voilà.
1: Ok.
0: Bah, t'es bien courageux, dis donc.
2: Ah bah oui, ben là je pars en direction de Huy. Donc pour tous ceux qui me croient, vous voyez une camionnette qui s'appelle Delvaux.
1: Vous pouvez.
2: Je pars sur Huy là.
1: Voilà,
0: viens, on l'invite au match, il est
1: bien. Vous pouvez le klaxonner.

0: Ouais, il est sympa, Nico. Nico, tu fais quoi lundi?
1: De venir voir le match le 15 juin.
2: Ah, vous m'offrez la place?
0: Bah oui, évidemment.
1: Bah oui, allez.
2: Bah franchement, allez, je vous envoie mon mail et les contacts, ce que vous voulez.
0: Super. Écoute, comme ça, on se voit lundi, on va au quartier d'été à Charleroi et on regarde le match ensemble et on fait la fête parce que t'as l'air d'être un fameux festif.
1: Ouais, on va prendre Nico avec nous. Nico, tu viens? Ok, on t'envoie ça.
2: Allez, je partage, je vais demander congé quand même au responsable si c'est possible pour mardi.
1: C'est le soir,
0: mais ça va, et tu vas t'arranger.
1: Ça passe.
0: Sinon, on l'appelle, on te fait un mot d'excuse, hein, ok?
1: T'inquiète, on s'occupe de tout.
2: Bah allez-y, c'était vous qui sont à Templou, hein. C'est rue de la Petite Cambrène, si je ne me trompe pas. Vous les appelez, on dit waouh, on a votre chauffeur, on veut l'inviter, c'est typique, vous devez pas le connaître.
0: Tu sais quoi, s'il refuse, je te jure, on l'appelle à l'antenne.
1: On inventera une urgence, t'inquiète, ça va?
2: Allez-y, vous allez pouvoir tomber sur la meilleure des collègues qui s'appelle Melinda et vous avez un super chouette.
0: Ah bah parfait, super Nico, on t'embrasse très fort et on se voit lundi, bisous.
2: Et on se voit lundi, donc bisous.
0: Salut, ciao, on parlera de Madonna qui n'arrête pas de faire parler d'elle ces dernières semaines.
1: Elle a sorti un clip, enfin un film même carrément.
0: Ouais, on va en reparler.
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0: C'est bon ça.
1: Je donne envie de cuire des marshmallows autour d'un feu.
0: Non, c'est pas la saison, s'il te plaît.
1: La saison des marshmallows, il y a une saison.
0: Évidemment, c'est l'hiver.
1: Là, toute l'année, c'est la saison des marshmallows.
0: Ou les barbecues, c'est vrai. Au barbecue.
1: Regarde, c'est la saison, qu'est-ce que tu racontes.
0: Ouais, c'est vrai, c'est vrai.
1: Il y a de la musique aussi qui continue, on va rester dans ce bon mood.
0: Ouais, c'est une révélation belge typique, c'est Thomas Hamilton qui arrive avec She Wants Me.
2: Tout le monde en parle.
3: Tout le monde en parle, arrête.
4: Tout le monde en parle et toi?
5: Tout le monde en parle dans la région.
0: Ah bah oui.
6: Tout le monde en parle.
0: Quand ça fait le buzz, quand on en parle dans l'actu, on vous en reparle dans le réveil de typique. Vous n'avez peut-être pas suivi, vous inquiétez pas, on fait une petite mise à jour. Vous savez, Madonna dernièrement, elle a sorti ceci. Il nous a donné un petit avant-goût parce qu'elle va prochainement sortir un nouvel album et elle continue à faire parler d'elle, Madonna.
1: Ouais, nouvel album qui s'appelle Confession 2 qui est prévu pour le 3 juillet. Donc dans quelques jours, on pourra découvrir, ça y est, ce nouvel album qui est la suite directe de son album culte de 2005 qui s'appelait Confession on the Dance Floor.
0: Pour moi, c'était un de ses meilleurs.
1: Ah bah c'était le meilleur. Franchement, c'était là où il y avait les plus grands hits, on va dire, de Madonna. Et alors, pourquoi est-ce que tout le monde parle de Madonna? Parce que Madonna, elle s'arrête plus. En plus d'avoir annoncé la sortie de cet album, elle a présenté en avant-première au festival du film de Tribeca, un court-métrage musical qui a été mis en ligne mondialement sur YouTube. Ça s'est passé ce lundi. Et c'est un film qui met en scène plein de personnalités où en fait elle fait découvrir quelques titres. C'est la première moitié de l'album, si tu veux, qu'on découvre dans ce petit court-métrage. Et en fait, c'est un peu porté par plein de stars, plein de people qui s'y retrouvent. On voit notamment Kate Moss dedans. Kate Moss qui fait partie du court-métrage.
0: Classe.
1: On a Bénédicte aussi qui est l'acteur de Sherlock.
0: Oui.
1: Pour ceux qui ont suivi un petit peu. Les costumes dans ce court-métrage sont signés Dolce & Gabbana.
0: Ah bah évidemment, je pense qu'elle est égérie de Dolce & Gabbana.
1: Ça le fait quand même. Et donc en fait, il y a plein de personnalités qui viennent de la mode, du cinéma et de la musique. Il y en a un petit peu pour tout le monde. Il y a sa fille aussi qui est dedans. Lourdes. Je sais pas si on dit Lourdes ou Lourdes. Je sais jamais comment on
0: Lourdes,
1: dit.
0: Lourdes, je pense
1: qu'elle le dit comme ça. Donc Lourdes est dedans. On a qui d'autre? On a Oni Dijon. On en a plein. Franchement, elle s'est fait un gros kiff, tu sens, sur ce court-métrage.
0: Écoute ce que ça donne. Ça va être très très dense, j'ai l'impression.
1: Ça vous donne une idée de l'album, la première partie.
0: Ah ça, j'ai l'impression que ça va être son deuxième plus gros succès. Après le Confession 1, le Confession 2, à mon avis, il va cartonner parce que quand t'entends les sonorités électro dessus, la sortie elle est prévue donc pour juillet et elle a refait le buzz dernièrement, notamment au mois des fiertés à New York, elle a fait la surprise en faisant un gigantesque concert à Times Square. Elle a fait une énorme piste de danse géante.
1: Je trouve qu'à son âge, désolée, mais elle me fascine quoi. Parce qu'elle a encore la créativité. Enfin, je veux dire, elle est intacte quoi. Faut le faire pour se renouveler quand même après autant d'années. Hein.
0: Elle a la créativité effectivement, mais moi j'ai vu une vidéo d'elle. Je pense que c'était notamment au Madison Square Garden ou à Times Square, du côté de New York, où au niveau voix.
1: Ah oui, mais d'accord.
0: Ah, il y a un peu de perte hein, quand même.
1: D'accord, mais excuse-moi, mais attends, à quel âge? Elle a 67 ans, je viens de regarder Madonna. Ah oui. 67 ans, c'est normal que t'as plus la même voix. Enfin, tu prends de l'âge aussi, mais en attendant.
0: Ça nous faut un de ces coups de vieux. Ouais, Madonna, j'avoue. 67 ans.
1: Ouais, incroyable. Mais moi, je la trouve juste dingue. Enfin, moi, j'adore Madonna, je suis fan. Et alors, sur ce nouvel album, il y aura 12 titres. Il y aura une version de luxe avec 16 titres. Et les précommandes, elles incluent des formats vinyle, CD et cassette pour les fans.
0: Ça
1: qui
0: va cartonner.
1: Écoutent.
0: Ouais, ça va cartonner.
1: Gros carton pour Madonna.
0: On va vous tenir au courant, évidemment, des prochaines chansons de Madonna qui vont sortir, notamment en single sur Tipeee. C'est promis. En attendant, on se replonge chez les artistes belges avec Thomas Hamilton et She Wants Me.

0: J'adore.
1: On profite de la flûte de Pan.
0: Ah oui, oui, oui, j'adore.
1: Et puis Pierre Demar qui arrive, ça c'est un petit peu de belge, tiens. On va se faire plaisir avec son nouveau son, c'est Je pense à vous qui arrive sur Tipeee.
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0: Attention, un véhicule en panne sur la E40 Gand-Bruxelles à hauteur de Grand Billard au kilomètre 3.8 sur la bande de droite. Ça crée quelques embouteillages pour rentrer dans Bruxelles via cette autoroute, via la E40 qui vient de Gand. Depuis Alost, vous perdez 35 minutes. Partout ailleurs pour rentrer à Bruxelles, vous perdez une dizaine de minutes. Par contre, il y a quelques embouteillages aussi du coup de Grand Billard à Woluwe-Saint-Etienne où vous perdez 35 minutes à cause d'un accident qui a eu lieu, qui est dégagé, mais il y a des bouchons. Et puis partout ailleurs, vous perdez une dizaine de minutes. Prudence, patience et bonne route. Ça se passe avec Pierre Demar dans la voiture et je pense à vous.

0: on s'occupe de tout.
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3: Apparemment, ce week-end, il va faire beau. Barbecue.
4: Ouais, il va faire beau.
3: Ouais, j'ai vu.
4: Mais j'ai vu, oui, moi aussi, je spot le retour du soleil, c'est samedi déjà.
3: À fond la caisse. Lost Frequency, c'est du belge, ça arrive. Il y aura Alex Warren aussi. Et puis, les Jonas Brothers avec Marshmello. Qu'on pourra faire cuire sur le barbecue.
4: Ah ouais. Et t'as déjà fait un smurf ou je sais pas quoi là. C'est
3: un quoi?
4: Marshmallow pris en sandwich par des petits beurres. Délicieux.
3: Oh, ça doit être bon ça.
4: Avec du chocolat chaud par-dessus.
3: Oh, ça doit être bon. 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
4: Et à 8h, on va faire un tour de l'actu ce matin. Ça se passe avec Mario. Salut Mario.
5: Salut Audrey, bonjour à tous. De nouveaux bombardements au Moyen-Orient malgré les trêves en cours. Cette fois, ce sont les États-Unis qui ont mené une série de frappes contre l'Iran cette nuit. L'armée américaine parle de frappes légitimes après la destruction de l'un de ses hélicoptères la veille près du détroit d'Ormuz. Des frappes qui ont cessé à 7h. Dans la foulée, l'Iran a annoncé avoir riposté en visant des bases américaines au Bahreïn et en Jordanie. Ce matin, la parole sera donnée à une dernière fois aux accusés au procès de Paolo et Antonino Falzone. Le conducteur et le passager de la voiture qui avait foncé dans la foule lors du carnaval de Strepibrachni il y a 4 ans. Ensuite, les jurés partiront en délibération. Paolo Falzone est poursuivi pour 7 meurtres, dont un avec la circonstance aggravante de préméditation, ainsi que pour 81 tentatives de meurtre. Antonino Falzone doit lui répondre de non-assistance à personne en danger. Un Européen parmi les 4 astronautes de la mission Artemis 3. Il s'agit de l'Italien Luca Parmitano. À 49 ans, il devient le premier Européen à participer au programme lunaire Artemis de la NASA. L'objectif n'est pas encore de poser le pied sur la Lune, mais de préparer les futures missions en testant différents systèmes. Et puis un mot de sport, victoire 7-0 des footballeuses belges au Luxembourg. Un score impressionnant, mais qui ne suffit pas pour offrir une qualification directe aux Red Flames pour la Coupe du Monde au Brésil l'an prochain. Les Belges devront passer par les barrages. Elles terminent deuxième de leur groupe derrière les Écossaises qui bénéficient d'une meilleure différence de but.
4: Attends, 7-0, ça suffit pas, faut faire combien?
3: C'est ça. Faire un score de basket ou quoi?
4: On a tout fait là, on a tout donné. Merci Mario, on te retrouve dans une heure. On refera un point sur l'actualité tout à l'heure.
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3: Bon, sinon il y a du côté de la météo, on prend les mêmes et on recommence en gros. Hein, c'est comme hier.
4: C'est la
3: le
4: même
3: matin.
4: Journée, ouais.
3: Alors le matin il va faire pas trop moche. Il y aura quelques petits nuages, mais surtout quelques éclaircies. Et puis cet après-midi tout va se dégrader et il va faire dégueulasse et avec de la drache. Jusqu'à 18 degrés du côté des températures, c'est un peu comme hier en gros. Mais le beau temps, j'ai vu effectivement, on a spoté avec Audrey, il revient samedi dimanche.
4: Samedi dimanche, même lundi, j'ai vu pour le match des Diables, il fera beau, donc sympa pour notre petite journée là à Charleroi avec les auditeurs.
3: À fond.
4: Ça va être trop bien. Et puis dans un instant, on va parler de café, peut-être qu'ils vont vous plaire si vous venez d'avoir un bébé, parce que tu sais, quand t'as un bébé, le bébé il dort pas toujours ses nuits.
3: Non.
4: C'est compliqué à gérer, pour toutes les mamans qui nous écoutent, on a peut-être trouvé un chouette concept.
3: Ouais, ça se passe au Japon. En attendant, voici Lost Frequencies et Love is the Only One.
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0: c'est un petit souvenir là qui arrive sur Typique Tayo Cruz. Vous vous souvenez de ça?
1: Tayo.
0: Oh, c'est dans quel dessin animé qui fait oh oui, Tayo. Oh non, c'est dans quoi?
1: Alors là?
0: Tayo. Oh oui.
1: c'est pas dans Les Visiteurs?
0: Tu viens de me débloquer un souvenir.
1: Les Visiteurs?
0: Non, c'est un dessin animé.
1: Tayo.
0: Ah oui, Tayo. Oh zut.
1: Bon, en attendant.
0: Ah non, on va rien faire du tout. On va chercher, c'est dans quoi? Dans quel dessin animé c'était, si vous savez nous aider? 0471 200 300.
1: Ah non, moi j'ai pas la ref.
0: Oh, je me demande.
1: Toy Story?
0: Demande si c'est pas. Comment c'était Robin des Bois? J'ai un doute.
1: Ok, bah oui. Écoutez, vous allez nous dire ça, je suis sûr que vous êtes plus fort que nous, 0471 200 300. En attendant, on a un bon plan, en tout cas, ça pourrait peut-être arriver chez nous, en attendant ça au Japon. Pour les mamans qui ne s'en sortent plus, il y a des bonnes solutions pour vous.
0: Bah les mamans et les papas hein, qui viennent d'avoir un petit bébé, là, c'est vrai qu'au début, bah, ça donne à peu près ça les nuits, voilà. Ouh, ça doit être difficile à gérer quand même au début. Au Japon, ils ont trouvé peut-être une solution. C'est des cafés qui accueillent de nuit les mamans qui sont épuisées justement par les pleurs de leur bébé. En fait, il faut savoir
1: ils viennent, elles se saoulent la gueule et puis elles rentrent chez elles.
0: Non, évidemment non, c'est pas ça. Mais non, en fait, c'est quoi? C'est que donc les t'es biais ça.
1: Allez, on va boire un verre sur ce général bol du cœur qui pleure.
0: Mais non, ça n'a rien à voir. En fait, donc c'est des lieux qui ouvrent leurs portes la nuit au Japon pour accueillir les mamans qui sont à bout de force, parce qu'il faut le dire que quand tu cumules comme ça plusieurs nuits où tu dors pas, c'est vraiment compliqué. Et donc elles peuvent se reposer. Et pendant ce temps-là, il y a des bénévoles qui s'occupent gratuitement de leur enfant qui fait pas encore ses nuits justement. Donc ça fait un moment de répit.
1: Est-ce qu'on est obligé d'amener un enfant? Est-ce qu'on peut pas amener sa femme par exemple?
0: Ça va aller, oui.
1: Pour qu'on s'occupe un peu d'elle.
0: Mais non, mais tu
1: pour
0: sais
1: pouvoir dormir.
0: Moi, je trouve ça génial. J'ai plein de copines qui ont eu des petits bouts. Et ouais. Que je vois mais complètement épuisée. Et trouver de l'aide la nuit, c'est compliqué. Tu vois, t'as ouais, bien des proches qui viennent t'aider parfois la journée, mais la nuit, c'est plus complexe de demander ça à quelqu'un. Et donc, c'est pas des lieux qui ressemblent à un bar hein. C'est pas un café classique, c'est des salles communes ouvertes en fait.
1: Ouais.
0: Ça ressemble plus à ça. Ils ouvrent entre 22h et 6h le lendemain. Et donc, en gros, voilà, t'as des petits coins pour que les mamans puissent s'allonger, dormir un petit peu. Et il y a un coin avec des tatamis où il y a des bénévoles qui jouent avec les bébés, qui les changent, qui essayent de les bercer pour les calmer.
1: Et les papas là-dedans
0: voilà. Ou les papas aussi. C'est pour les deux, évidemment. Ouais,
1: parce que
0: les papas solo. Hein.
1: Mais en fait, les papas sont pas interdits, mais apparemment, au Japon, c'est les mamans qui gèrent les bébés la nuit au Japon.
0: Ouais, c'est pas la même chose. Ici, j'ai l'impression qu'on fait plutôt équipe, enfin, souvent quand même.
1: Oui, voilà, bah, de plus en plus couramment. Bah ouais, quand tu décides d'avoir un enfant, c'est les deux. Hein.
0: Tant mieux d'ailleurs. Et je trouve que l'origine de ce concept est sympa, puisque de base, ça vient d'un manga. En fait, c'est une autrice, donc qui est aussi une maman, qui avait intégré à sa série un lieu original qu'elle avait appelé Yonakigoya, et ça veut dire la maison des pleurs de nuit. Et en fait, les lectrices ont tellement adoré ce concept, ce qu'il a
1: génial,
0: été repris après pour le concrétiser vraiment, réellement.
1: Dans j'imagine qu'il n'est pas question d'amener ton bébé et puis de sortir, c'est que toi, tu vas te reposer dans le même lieu.
0: Ah, bien sûr, tu restes.
1: Et on s'occupe de ton bébé.
0: De toute façon, je t'explique, quand t'as eu un bébé, t'as pas envie de le laisser là et de te barrer. Je crois pas, t'es tellement fusionnel au début, t'as pas.
1: Ah oui, au début.
0: T'es stressé.
1: Ouais, bien sûr.
0: Non, c'est... non, alors en plus.
1: C'est pas une garderie, quoi.
0: Non, c'est vraiment l'idée, tu te reposes, tu prends un peu de force et puis quelqu'un prend le relais quelques heures et certains espaces sont gratuits. Il y en a d'autres où vous payez un petit quelque chose, mais franchement, c'est à peine 5 euros pour quelques heures de répit. C'est pas... Parce que je sais qu'en Belgique, moi, on avait offert ça à une copine, c'est une doula de nuit.
1: Une doula, ouais, tout à fait.
0: Mais c'est cher, c'est 150 euros la nuit. Donc on peut pas se permettre ça tout le temps, tu vois. Donc on lui avait offert ça comme petit cadeau. Je peux te dire que ça a été son meilleur cadeau. Elle s'en fout.
1: Ah ouais, elle s'est reposée.
0: Ah ouais.
1: Ah bah ouais,
0: des heures de sommeil au début quand t'as eu un bébé, je crois que c'est le meilleur cadeau qu'on peut te faire.
1: Pour ça que parfois quand les grands-parents sont dispo.
0: Ah ouais.
1: Ça c'est génial.
0: C'est précieux les grands-parents.
1: Ah oui.
0: Les
1: oui,
0: marraines,
1: oui.
0: Les parrains, enfin choisissez bien la marraine aussi, c'est très important.
1: J'adore. Elle a déjà sa, sa stratégie.
0: Il faut une stratégie.
1: Et c'est pour quand?
0: Non, pas tout de suite.
1: Non.
0: Non, je me sens bien là. Ça va.
1: Okay.
0: Toi, c'est pour quand? Parce qu'on demande toujours aux femmes, mais toi.
1: Dans pas longtemps, à mon avis.
0: Ah ouais?
1: Ouais, je me tâte là.
0: Non, mais tu vas te calmer, ça fait même pas un an que t'es avec ta chérie.
1: Ouais, mais on y pense.
0: Ah voilà.
1: On y pense.
0: Et puis t'oublies. Voilà.
1: Non. En attendant, j'y pense de plus en plus parce que par exemple, j'aimerais bien l'emmener, moi, mon futur enfant, au parc Astérix.
0: Oh, ça doit être génial.
1: Ah bah oui.
0: C'est vrai que quand t'as un enfant, t'as un alibi pour faire plein de trucs.
1: À fond.
0: Ça, c'est plutôt pas mal.
1: Ah non, c'est pas moi, c'est pour le gosse.
0: Ah, c'est pas moi, c'est lui, vous comprenez bien. En plus, au parc Astérix, c'est clair qu'il y a plein d'attractions pour les petits. C'est bien ça parce que parfois, on sait pas faire tout ce qu'on veut avec des enfants en bas âge. Bah là-bas, il y a tout ce qu'il faut. Il y a des attractions pour les petits, pour les moyens, pour les grands et surtout une nouvelle zone.
1: Pour les moyens, j'adore comme
0: pour moi. Bah pour toi, c'est moyen. Voilà. Bah franchement, il y a plein de nouvelles attractions à découvrir. 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
1: 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Voici, comme promis, Tayo, cause avec Hangover.
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0: L'excellent son de Tayo Cruz. Et on se demandait d'où venait ce fameux Tayo Tayo qu'on a fait tout à l'heure.
1: Mais tout à l'heure, dans un dessin animé, je me souviens qu'il y en avait un qui faisait « Oh oui, Tayo Tayo !»
0: Ah bah on a retrouvé, écoutez.
2: Tayo Tayo. Oh oui, sans aucun doute. Tayo Tayo. Tayo Tayo.
0: C'était Mary Poppins.
1: Ah voilà, ouais, mais heureusement que vous êtes là. Je me demandais c'était dans quoi qu'on entendait ça, Mary Poppins.
0: Mary Poppins.
1: Oh, j'ai envie de me le refaire, Mary Poppins.
0: Oh, ça fait très, très, très longtemps.
1: Super quoi, vas-y.
0: Super califragilisticexpialidocious.
1: Super califragilisticexpialidocious.
0: Oh, super. Allez,
1: ah oui, ça demande des années d'entraînement.
0: C'est son talent, Audrey. C'est de faire le dauphin et de faire...
1: Ah, j'allais dire, parce qu'il y a le dauphin quand même.
0: Et...
1: Et supercalifragilisticexpialidocious.
0: Ah là.
1: Et nous ne nous désolidariserons pas.
0: Vous la retrouverez bientôt dans la France, un incroyable talent. Il y a Ingrid qui est avec nous, qui travaille dans l'informatique.
1: Et quel est ton
0: Elle
1: grand
0: vient
1: talent
0: de Namur. Ingrid. Salut Ingrid.
1: Est-ce que tu as un talent, Ingrid?
3: Salut à vous deux.
1: C'est à toi, vas-y. Ton talent.
3: Salut à vous deux. Oh, ben j'ai pas de talent, moi. Je suis nulle en rythme, je suis nulle en danse.
1: Bon, enfin, ma Ingrid, bah non,
0: tu es dur avec toi. T'es dans ma team, Ingrid, t'es dans ma team.
1: T'es dur avec toi.
0: Attention, on y va. On rentre dans le village des Gaulois. Et dans ce village des Gaulois, eh bien, il y a notre druidesse. La druidesse du réveil de Tipeee, c'est Audrey.
4: Coucou.
0: Non, ça. Garde ton naturel.
1: On dirait un druide qui a bu un coup.
4: Coucou. Comment ça va? Tu es en forme, Ingrid?
3: Ouais,
0: voilà.
1: Bon Ingrid, je vais essayer de te faire deviner ce que je mets dans ma potion magique. Quand tu ne sais pas, tu passes, d'accord? Il faut essayer de marquer 4 points pour repartir avec tes 4 entrées pour aller au parc Astérix.
3: Ok, nickel.
0: Attention, c'est parti, on lance un chrono de 30 secondes. Let's go.
1: Allez, c'est rouge, t'en as dans les veines, c'est quoi?
3: Du sang.
1: Quand tu pleures, il y a quoi qui
3: du
1: coule
3: sang.
1: Quand tu pleures, il y a quoi?
3: Des larmes.
1: Oui, tu peux en faire avec la langue, tu peux en faire avec les lèvres. C'est
0: donc.
1: Quoi? C'est...
3: Des grimaces.
1: Non, passe, il va être compliqué.
3: Passe.
1: T'en as sur la tête, Gaëtan n'en a presque plus, c'est quoi?
3: Oui,
1: c'est de la sauce sucrée, c'est rouge, c'est l'opposé du de la mayo.
3: C'est souvent... du ketchup.
1: Oui,
3: du
1: voilà,
3: ketchup.
1: C'est gagné.
0: Ketchup, ben voilà, c'est gagné. C'était quoi le mot qu'on cherchait? Tu peux en faire avec la langue ou avec la bouche?
1: C'était des bisous. Et comment tu fais, comment tu fais deviner bisous sinon?
0: Bah, tu en donnes quand tu es amoureux.
1: Bah oui, avec la langue ou avec les lèvres.
0: Oui, effectivement. Ingrid, du coup, tu repars avec tes entrées pour le parc Astérix. Tu vas t'éclater, tu vas aller avec qui?
3: Je vais aller avec ma compagne et mon fils. Et je pense qu'ils nous écoutent, enfin j'espère.
0: Oh ben bah, magnifique.
1: Génial.
0: On les salue, il s'appelle comment?
3: S'appelle Louis.
0: Et ta compagne?
3: Angélique.
1: Eh ben on les embrasse.
0: Louis, on vous fait plein de gros bisous.
1: Tu vas pouvoir aller en famille au parc Astérix, on t'envoie tout ça à la maison. Bravo Ingrid, bien joué. Tu vois que t'as un talent. Le talent de deviner les mots, 30 secondes tout max.
0: Tu reviens quand tu veux, Ingrid. Bisous. Salut.
3: Merci beaucoup.
1: Salut.
0: Ciao, ciao. D'autres places pour le parc Astérix à gagner demain, évidemment, entre 6h et 9h. Soyez branchés. En attendant, les Jonas Brothers sont de la partie avec Marshmello. Leave before you love me. C'est maintenant, c'est tout de suite. Il est

0: notre plus gros crush de ces derniers jours, c'est Teddy Bear qui arrive dans un instant avec Chaussures Roses sur Typique. Je pense que vous l'adorez aussi.
1: Elle est extraordinaire,
0: cette artiste. Cartonne, vraiment. Belle révélation, en plus belge pour le coup, donc trop bien. J'ai une demande.
1: Oui.
0: Il y a Mickaël qui donne tout pour essayer de venir nous voir le lundi 15 pour aller voir le match des Diables.
1: Mickaël.
0: Mickaël qui vient encore de nous renvoyer un WhatsApp parce qu'il essaye, il a encore raté. On ne peut pas lui offrir de plage.
1: Bah écoute, Mickaël, je vais demander à notre assistant Martine de te rappeler. Allez. Et de voir ce qu'on peut faire pour que tu viennes nous rejoindre lundi.
0: Ça serait sympa, il a envie de venir.
1: Bah ouais, non, écoute, on va rappeler Mickaël pour qu'il essaie de venir avec nous voir ce match des Diables Rouges. On sera au quartier d'été à Charleroi. Il y a Nico d'ailleurs qui a gagné ses places tout à l'heure. Nico qui n'était pas sûr d'avoir congé mardi parce que évidemment ça va se terminer tard. Ceci dit, nous on n'a pas congé mardi, on sera bien dans l'antenne. Il dit c'est Nicolas, j'ai eu congé mardi, ça y est, c'est bon, donc on doit pas appeler son entreprise pour lui trouver une excuse.
0: Bravo mon Nico, bah voilà, c'est notre champion. Bravo. Non mais cela dit, pour ceux qui sont un petit peu déçus, rassurez-vous, jusqu'à vendredi, on va offrir des accès pour pouvoir venir voir le match avec nous au quartier d'été, donc pas de panique. Il reste encore quelques jours pour les gagner.
1: En attendant, on s'intéresse aux chiffres mystères.
0: Et voici le chiffre mystère de ce matin. Ça nous arrive toutes les 13 minutes au boulot. À votre avis, quoi ?
1: Toutes les 13 minutes au boulot, qu'est-ce qui peut arriver toutes les 13 minutes ? D'être dans la lune ?
0: Toi, c'est toute la journée, toi.
1: Ouais, moi, toutes les 13 minutes, toute la journée, il y a un moment où je décroche et où je regarde le plafond. Non, c'est pas ça ?
0: C'est pas ça.
1: Toutes les 13 minutes au boulot.
0: C'est autre chose.
1: Un collègue qui t'énerve. Une collègue qui t'énerve.
0: Toutes les 13 minutes, ça c'est fort possible.
1: C'est possible.
0: Mais c'est pas ça non plus.
1: C'est pas ça non plus.
0: Mais bon, on va dire qu'on tourne autour de ça quand même. Allez, je peux vous donner un indice.
1: Alors, dites-nous à quoi vous pensez. 0471 200 300, vous nous donnez vos réponses et on vérifie ça dans quelques instants. Ce sera sur Typique. En attendant, ne bougez pas.

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4: 10 minutes de perdu pour rentrer dans Bruxelles via les différentes autoroutes. Par contre, sur la E40, il y a un peu plus, 30 minutes pour arriver du côté de la E40 depuis Gand. Ça se passe à hauteur de Alost. Vous ralentissez sur le ring de Bruxelles. 10 minutes de perdu un peu partout, sauf entre Grand-Bigard et Woluwe Saint-Etienne. C'est 25 minutes de perdu pour le reste. Ça roule pas mal, le trafic est fluide. Prudence, patience et bonne route. 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Je sais que vous allez chanter dans la voiture, c'est fait pour.

0: Oh, crie mon nom, ça peut se dire.
1: Ah ouais, mais là, c'est dis mon nom. Dis mon nom.
0: Mais toutes les chansons qu'on traduit de l'anglais au français, ça ne va pas. Et dans l'autre sens non plus, d'ailleurs.
1: Non, pas du tout. Ouais, c'est vrai. Non. Voilà. Shakira avait essayé avec Je l'aime à mourir, traduit en espagnol. Moi, je préfère la version française.
0: Ou alors, tu fais comme Ed Sheeran. Il a mis un truc en anglais, mais en français, ça passe Saphir.
1: Ouais, Saphir.
0: Saphir, c'est OK.
1: Parfait.
0: Voilà. Quelqu'un de simple, Ed Sheeran.
1: Attends, après, on va écouter Ariana Grande. J'aimerais bien que tu annonces le titre en anglais.
0: 34 plus 35. C'est littéralement comme ça que c'est écrit. Hein.
1: 34 plus 35.
0: Oui, 34 plus 35.
1: Bon, sinon,
0: c'est quoi l'idée? C'est qu'il faut faire le calcul.
1: Ah, 34 plus 35, ouais.
0: Allez, ça fait combien?
1: À ton avis?
0: Vas-y, dis-le.
1: C'est quoi le chiffre?
0: Bah non, bah toi, dis-le.
1: 69.
0: Je viens de comprendre son jeu de mots.
1: Hey, t'as vu?
0: Mais c'est une coquine.
1: Hey, c'est subtil.
0: Ah bah dis donc.
1: J'aime bien les choses subtiles.
0: C'est subtil avant que ça passe sur Tipeee et qu'on en parle.
1: Oui, c'est ça, exactement. Bon, sinon, il y a le chiffre mystère, justement, on y est, on est en plein dedans.
0: Oui, bah on est en plein dedans, ça dépend. Enfin, vous allez devoir essayer de trouver. Ça nous arrive en moyenne toutes les 13 minutes au boulot, à votre avis, quoi?
1: Est-ce que ça a à voir avec le 34 plus 35?
0: Non, bah non, heureusement. Bah non.
1: Ah, t'imagines?
0: Normalement, il faut scinder les deux, je t'ai déjà expliqué. Tu mélanges trop les deux univers, toi.
1: Alors, qu'est-ce qu'on nous dit sur notre WhatsApp 0471 200 300? On nous dit quoi? Ah, bah non, on pense toutes les 13 minutes à faire un hum avec un collègue.
0: Quoi?
1: Non,
0: enfin,
1: non, mais non.
0: Ah oui, c'est Sébastien qui dit ça. Je me dis, Sébastien, t'as un truc à nous dire ou quoi?
1: Non, c'est pas ça.
0: Ah bah parfois, tu peux avoir un crush sur ton lieu de travail, cela dit, mais... Non, c'est pas ça, hein, c'est un truc...
1: Ah non, t'imagines, toutes les 13 minutes, ça fait beaucoup d'envie quand même.
0: Oui, mais tant que tu n'arrives pas à avoir l'élu de ton cœur, tu vois, t'y penses toutes les 13 minutes.
1: Ah ouais,
0: ouais,
1: comme
0: tu es un
1: ça.
0: Peu en obsession pour une personne ou boulot.
1: Toi, t'es une romantique, toi.
0: Oui, moi, j'adore le romantisme.
1: Ouais, moi, j'ai remarqué.
0: Et donc, c'est pas ça, ça n'a rien à voir avec ça.
1: Alors, Malo dit, regardez sa montre.
0: Mmh, ouais, c'est vrai que ça pourrait. On a tendance à checker combien de temps encore il nous reste, mais non, c'est pas ça.
1: Georgios qui nous dit recevoir un email tous les 13 minutes.
0: Bah, ça va, nous on en reçoit plus que.
1: Bah, toutes les 13 minutes, c'est beaucoup. Hein.
0: Ouais, c'est vrai que ça fait pas mal. Mais t'as beaucoup.
1: Sur toi, journée.
0: Ouais, mais c'est pas ça non plus.
1: Alors, on a Gwen qui est là. Salut Gwen.
0: Coucou Gwen.
2: Coucou Gwen. Salut.
1: Oula, 10 minutes à radio. Diminue vite ta radio parce qu'on entend tout en double. C'est un peu bizarre de s'entendre.
0: J'ai l'impression d'avoir bu un coup ce matin, sinon.
1: Gwen, tu penses à quoi, toi?
2: Ben moi, je pense que toutes les 13 minutes, on est interrompu, en fait.
0: Bonne réponse.
1: Oh, bien.
2: Ouais. Voilà.
1: T'as bien deviné.
0: Et alors, tu fais quoi comme boulot, toi, Gwen?
2: Alors, comme dirait ma fille, moi, en fait, j'ai 4 boulots.
1: Ok.
2: Donc, j'ai un boulot qui me rapporte des sous. Je suis fonctionnaire.
0: Ouais.
1: Ouais.
2: Après, je me suis lancée comme indépendante complémentaire. Je fais des ateliers de méditation, de relaxation, etc.
0: D'accord.
1: Ouais.
2: Où là, on n'est pas interrompu toutes les 13 minutes, normalement.
0: C'est un peu l'idée,
2: et
0: ouais.
2: Et je fais aussi, donc troisième boulot, je fais des démos à domicile de jeux de société.
1: Ok.
2: Et le quatre boulot, le plus prenant, je suis maman.
0: Ah bah oui, tu m'étonnes. Ouais. Mais comment tu fais? T'es un couteau suisse, quoi.
1: Elle nous a fait son CV.
0: Et c'est incroyable. T'es bien courageuse. Mais c'est vrai qu'il y a une enquête qui vient de sortir, une enquête de l'Ipsos, hein, qui dit qu'en moyenne, on a interrompu effectivement toutes les 13 minutes au boulot. Donc ça fait plus ou moins 5 interruptions par heure. C'est quand même beaucoup. Et en fait, c'est vrai que du coup, t'es moins productif aussi au boulot à cause de ça. Et ce qui fait aussi que certaines personnes préfèrent le télétravail pour être plus focus et plus concentré.
1: Non, moi, ça, je sais pas faire.
0: Bah, t'as un contrôle total de ton environnement quand t'es à la maison. Tu vois, il y a moins de gens qui viennent.
1: Oh, à la maison, toutes les 13 minutes, je regarde le plafond, je regarde ma cuisine, je regarde. Enfin, non, je préfère être au boulot, être interrompu par exemple par Mario comme hier toutes les 13 minutes.
0: Bah, en fait, c'est ça. Mais
1: d'être chez moi.
0: C'est vrai qu'il y a beaucoup de gens qui disent ouais, le télétravail, c'est plus facile, mais en vrai, t'as d'autres sollicitations.
1: Ouais.
0: T'as d'autres trucs, comme effectivement, tu l'as dit, la télé, ou même.
1: Les tâches ménagères,
0: les tâches
1: parfois,
0: ménagères,
1: que t'as pas fini.
0: Ouais. Ou des trucs comme ça. Donc, ouais. Je sais pas, tu préfères quoi, toi, Gwen, l'idée de travailler toute seule à la maison pour ne pas être interrompu ou alors être plutôt au boulot?
2: Ben moi j'aime bien les deux. Ouais. J'avoue que depuis le Covid, je me suis beaucoup habituée au télétravail, donc je suis moi franchement beaucoup plus productive quand je suis chez moi.
0: Ouais.
2: Mais j'aime bien le contact avec les collègues encore quand même.
0: Mais c'est vrai qu'il y a beaucoup d'entreprises qui font un mix des deux. Hein. Souvent, c'est tu fais X jours au boulot et puis tu as droit à un ou deux jours de télétravail. C'est un bon équilibre finalement. Donc voilà.
2: Ouais, c'est clair.
1: Gwen, merci d'avoir été avec nous.
0: Ouais, c'était
1: ce matin.
0: Cool. Et courage dans tes 24 000 boulots alors.
2: Merci.
1: Bisous Gwen.
0: Bisous Gwen.
2: Bisous.
1: Salut, ciao, ciao. Ça continue avec Ed Sheeran et Saphir. Et juste derrière, Florent Lausson, notre poète maudit, vient nous rejoindre dans l'émission.

0: La musique, elle continue sur Tipeee avec Boussa. C'est Magnétique qui arrive sur Tipeee.
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0: Bon, vas-y tous, hein, fais comme chez toi, Florent.
3: Ouais.
0: Ça va, Flo?
3: Ça va et vous, les copains?
0: Ça va super. Oui, on est content de te retrouver.
3: Ah, vous êtes prêts?
0: Oui, on est prêts.
3: Tout est prêt, je vais vous raconter une petite histoire. Hier, ma collègue arrive au bureau, le patron lui demande « Ça va, t'as l'air malade ?» Elle lui répond « Non, c'est mon vrai visage. » Et c'est vexant. La première chose qui est jugée chez une femme, c'est son apparence. Les injonctions sont cruelles et la pression est immense. Et tandis que les femmes subissent les dictats de la beauté, son business s'en fond. Sous la douche d'un homme, vous ne retrouverez qu'un seul flacon. Un savon unique pour les gouverner tous. Un savon pour le corps, la tête, le sol, le chien. Il fait même huile de moteur, le tout réuni en une seule mousse. Et pendant ce temps, les réseaux sociaux des femmes sont inondés de promotions pour une roulette à se passer sur le visage afin de resserrer les pores. L'eau compresseur pour drainer la lymphe et éloigner la mort. La société fait du corps des femmes un chantier permanent, tandis qu'elle accorde aux hommes le privilège le plus grand, le droit d'être moche.
0: Ah, oui.
3: Ah mes amis, qu'il est bon d'être moche sans jugement ni apparat. Le matin, je suis moche, naturellement, je suis moche, a cappella. Exempté de toute attente sociétale, je sors de chez moi chaque matin dans mon jus. Alors j'ouvre la porte et je m'offre au monde tel que je suis, dégueulasse. Dégueulasse, mais libre de l'être. Alors j'arrive chaque matin au bureau, le regard confiant de celui qui sait que l'on ne lui fera aucune remarque intempestive. Pourtant, regardez-les, ma peau blafarde et mes 5 couches de cernes successives. Chaque sillon semblant avoir été creusé pour éloger 3 régiments de poilus. Chaque cerne est une tranchée témoignant d'une bataille déjà perdue. Je suis la Somme, je suis Verdun, mais je suis un homme, c'est opportun. Le patriarcat en a décidé ainsi et pas autrement. Chez les hommes, les imperfections seraient des signes de raffinement. Les rides, charmants. Les cheveux gris, rassurants. Un homme célibataire n'a chez lui qu'un seul miroir, celui de la salle de bain. Pas besoin d'avantage, il ne se voit qu'en plan américain. Le jour où je croise à mon reflet dans un miroir de plein pied chez une amie à moi, ce jour-là, mes amis, ce jour-là, je vis mes jambes pour la première fois. L'hygiène de base est parfois chez l'homme un concept moins établi. J'ai tendu un coton-tige à un pote, avec ce qu'il s'est retiré de l'oreille, il a pu fabriquer 3 bougies. Alors que pour les femmes, oh pour les femmes, les injonctions à la beauté s'immiscent partout, jusque sous la plante des pieds. Un soir, j'ai surpris une amie en train de se les râper. Se les râper. Je ne pourrais pas vous exprimer autrement, mais ce soir-là, j'ai compris d'où venait le parmesan. Et le coiffeur, parlons-en. Quand elle y va, ma copine se dit pourvu qu'il ne me rate pas. Moi, chez le coiffeur, je me dis pourvu qu'il ne me parle pas. Or, ma requête est brève. Quelle coupe? La même. Combien? 2 cm. C'est parti. 20 minutes top chrono, 20 minutes, 20 euros. Mais quand ma copine va chez le coiffeur, elle doit prendre un jour de congé.
1: Oui.
3: Je rentrerai tard, me dit-elle, ne m'attends pas pour manger. Et à son retour, je lui demande si ça va. Elle me répond, je sais pas, il est où? Il est où quoi? Il est où le ça te va bien? J'y ai passé 5 heures, j'ai mis ma tête dans un four à 180 degrés, j'ai payé 150 balles. Alors je te le redemande, il est où le ça te va bien, connard? Alors, pour conclure, mes amis, routine du matin et routine du soir. Toute la journée, les femmes subissent des injonctions contradictoires. Sois maquillée, mais reste naturelle. Ne touche à rien, mais surtout fais-toi belle. Et si une femme n'a pas de complexe, la société se chargera bien de lui en créer. Lui imposant des standards de beauté inatteignables à travers des magazines et de l'intelligence artificielle. Alors, l'on se dit qu'il faut bien du recul sur ce monde pour se sentir belle.
0: Ça, c'est vrai, ça, punaise.
1: Wow.
0: Bravo, Flo.
1: Et je crois que tu vas avoir beaucoup de messages.
0: Ouais, ça fait du bien de remettre un petit peu l'église au milieu du village. Merci,
1: bravo.
0: Flo, c'est trop cool. Et on peut réécouter, évidemment, tous les poèmes maudits de notre Florent Leçon.
3: Bisous, ça les amis. Ah, j'aimerais dire...
1: Quel homme déconstruit, en tout cas. Bravo, bravo. Non, vraiment.
3: Je n'ai aucune fondation. Non, mais j'aimerais dire à tous les gens qui sont venus voir un spectacle à Charleroi,
0: oui.
3: Un gros bisou.
0: Et il y avait du monde, hein, j'ai vu. Hein.
3: Ils étaient incroyables, ils étaient trop gentils.
0: C'est quand le prochain spectacle?
3: Ma foi, c'est jeudi. À Bruxelles.
0: À Bruxelles.
3: Mais c'est complet.
0: C'est complet. Oh bah écoute.
1: Ah, ça, quand on a du succès.
0: On a du succès, c'est trop bien. Oui. Bah merci Flo. Allez, follow sur Instagram et on se retrouve la semaine prochaine.
1: Bisous, bisous, ciao.
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0: En musique, évidemment, avec ce genre de son, par exemple, puisque c'est le meilleur des années 90 et 2000 qui débarque dans quelques instants. Bougez pas. Il y a Tanguy qui est là. Salut Tanguy.
1: Hello to you. Alors, comment ça va?
0: Un problème capillaire ce matin.
1: Comment ça?
2: Mais pourquoi? Mais arrête un peu de juger les gens sur leurs cheveux, toi. Tu mets la pression.
0: C'est parce que moi, j'en avais pas. J'en ai maintenant.
2: Ah bah maintenant
0: on m'a jugé parce que je n'avais pas de cheveux.
2: Mais personne ne
1: jugeait
2: les gens qui ont des cheveux. Non, tu t'es jugé tout seul. Qu'est-ce qu'il raconte, Tanguy? Fait quelque chose? On n'a jamais rien dit sur ses cheveux.
1: Jamais rien dit, moi.
2: Bah non, merci, toi, tu t'attaques.
0: Mais vous êtes vraiment...
1: Non, mieux encore, on t'a rassuré
2: sur
1: tes cheveux.
2: Bah oui, c'est vrai,
1: ça.
2: Nous, on a été gentils avec
1: toi. On a été gentils avec toi.
2: Oh oui.
0: À chaque fois que vous dites, ouais, mais tiens, toi qui n'as pas de cheveux...
2: Non, le seul truc qu'on a jugé, c'est ta pelouse qui pousse pas, ça c'est vrai.
1: Ça c'est vrai, ça.
2: Ça, on a le droit.
1: Bon, ce qui va bien pousser, par contre, bah, je l'espère, c'est les votes que vous allez pouvoir faire sur notre WhatsApp, le 0471 200 300. C'est par là que vous pourrez voter pour la battle. On vous propose deux morceaux, vous choisissez celui que vous préférez, celui qui a le plus de votes. Eh bien, il sera diffusé à 9h40 sur Tipeee, évidemment.
0: C'est Blue Control, c'est bon ça?
1: C'est énorme, tu veux dire.
0: Ah,
1: avec
0: ouais.
1: Shane Paul, s'il vous plaît. On pourrait écouter le titre Brief. Et puisqu'on parle de respirer...
2: Ah, c'est bien aussi, moi j'aime bien Mickey 3D.
0: Ouais, j'aime beaucoup aussi. J'aime beaucoup le clip d'ailleurs de ce titre.
1: Oui, oui.
0: La petite fille qui court.
1: Alors, il met toujours un petit coup de cafard quand même, le clip, généralement.
0: Ouais,
1: surtout à la fin, là tu fais ah, d'accord.
2: Faut pas être dépressif.
1: Ouais, voilà. Mais par contre, c'est vrai que le titre, il est absolument incroyable.
0: Ça parle d'écologie,
1: mais bon, c'est aussi.
2: Le premier quand même.
1: Bah, Blue Control et Shane Paul, c'est aussi quelque chose. Lequel sera diffusé? Bah, venez nous le dire sur le WhatsApp, le 0471 200 300. À demain, les amis.
2: À demain, tout le monde.
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1: Il est 9h. C'est mercredi, nous sommes le 10 juin 2026 et on s'informe avec Mario. Bonjour Mario.
5: Bonjour Tanguy, bonjour à tous. De nouveaux bombardements au Moyen-Orient malgré les trêves en cours. Cette fois, ce sont les États-Unis qui ont mené une série de frappes contre l'Iran cette nuit. L'armée américaine parle de frappes légitimes après la destruction de l'un de ses hélicoptères la veille près du détroit d'Hormuz. Des frappes qui ont cessé à cette heure-ci. Dans la foulée, l'Iran a annoncé avoir riposté en visant des bases américaines au Bahreïn et en Jordanie. Ce matin, la parole sera donnée une dernière fois aux accusés au procès de Paolo et Antonino Falzone, le conducteur et le passager de la voiture qui avait foncé dans la foule lors du carnaval de Strepibrachni il y a 4 ans. Ensuite, les jurés partiront en délibération. Paolo Falzone est poursuivi pour 7 meurtres, dont un avec la circonstance aggravante de préméditation, ainsi que pour 81 tentatives de meurtre. Antonino Falzone, lui, doit répondre de non-assistance à personne en danger. Un Européen parmi les 4 astronautes de la mission Artemis 3. Il s'agit de l'Italien Luca Parmitano. À 49 ans, il devient le premier Européen à participer au programme lunaire Artemis de la NASA. L'objectif n'est pas encore de poser le pied sur la Lune, mais de préparer les futures missions en testant différents systèmes. Et puis un mot de sport, victoire 7-0 des footballeuses belges au Luxembourg. Un score impressionnant, mais qui ne suffit pas pour ouvrir une qualification directe aux Red Flames pour la Coupe du Monde au Brésil l'an prochain. Les Belges devront passer par les barrages. Elles terminent deuxième de leur groupe derrière les Écossaises qui bénéficient d'une meilleure différence de but.
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1: Merci Mario pour ce point sur l'actu. On commencera fort avec Carapicho dans un petit instant. C'est Tic Tic Tac. Et puis Amery avec One Thing juste après. Histoire d'accompagner cette belle météo ce matin. On a des belles éclaircies un peu partout. Il y a quand même quelques nuages qui arrivent depuis le nord du pays. Ça va donner quelques averses éparses par-ci par-là, sur la côte notamment, mais aussi à Bruxelles cet après-midi où on pourrait même avoir un petit coup de tonnerre. Pour plus au sud, a priori tout se passe bien. Ça se calme bien même cet après-midi pour Namur, pour l'Ardenne qui s'en sortiront mieux avec de belles éclaircies qui resteront là. 14 à 15 degrés, c'est les températures maximales en Ardennes. 16 à 17 degrés à Bruxelles et dans le centre. Il est grand temps de faire monter un peu la température parce que c'est frais pour la saison. On se bat.

0: belle matinée avec nous, il est 9h11.
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0: Salutations distinguées, bonjour à toutes, bonjour à tous. Bienvenue dans cette nouvelle édition de votre programmation à l'ancienne qui va encore vous faire du bien. Avec Disco Beach déjà dans un instant, c'est beau la bourgeoisie, Offspring avec Original Prankster, c'est mercredi. Le mercredi, c'est le jour où on se souvient généralement de ces après-midi où on avait du temps, où on était encore en secondaire et on pouvait profiter de ces moments pour pouvoir tout simplement écouter de la musique, regarder des clips, ou bien si on était plus jeune, eh bien tout simplement on écoutait une sorte de tête un peu bizarre d'extraterrestre avec une souris qui nous disait qu'on était salut les lardons quelque part. Alors la programmation pour les lardons, elle commence dans un petit instant. En attendant, je bouche mes yeux, je cache mes oreilles et on regarde pas.
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0: La suite à 9h22, elle se prépare avec Aerosmith. Oh, ça c'est une pépite parmi les pépites et probablement une des plus grosses. I don't want to miss a thing.
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0: Et ce sera juste après les Black Eyed Peas, Let's Get It Started, qu'on pourra bientôt applaudir en festival d'ailleurs. Et c'est avec Typique que ça se passe évidemment. Vous retrouvez la radio des festivals sur pas mal d'événements, notamment donc Les Ardentes, où les Black Eyed Peas se produiront, mais de même qu'Ayana Kamura, Theodora, Lost Frequencies, Big Flo et Oli, Charlotte De Witt. Oui, il va y avoir du très gros monde. Et comme toujours d'ailleurs, on vous prépare aussi des beaux événements avec Rockwerther, la CEMO, le festival de Dour, où Orelsan se produira pour une date unique en Belgique. Une date unique en Belgique, c'est aussi pour Elena au Francofolie de Spa, où nous serons également, de même qu'au Pockle Pop et aux Solidarités. Restez bien à l'écoute de Typique, oui, parce que vous pourriez y gagner quelques places quand même pour ces festivals. Allez, nous on continue avec cette affiche des Ardentes. Du 2 au 5 juillet, pendant ces dates-là, on pourra applaudir les Black Eyed Peas. Les voici avec Let's Get It Started.
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0: moment incroyable, on vient de passer. Rassurez-vous, il y en a encore d'autres qui arrivent comme ça, avec Lenny Kravitz par exemple. It ain't over till it's over. On vous prépare aussi un voyage avec Vanessa Carlton, ce sera A Thousand Miles dans un instant. Avant ça, 9h31, je vous rappelle que dans quelques minutes, c'est la résolution de la battle du jour. Deux morceaux qu'on oppose, vous choisissez celui que vous préférez et celui qui a le plus de votes sur notre WhatsApp, le 0471 200 300, c'est gratuit. Eh bien, celui qui a le plus de votes sera tout simplement diffusé sur Tipeee. Aujourd'hui, le choix, c'est soit Blue Country et Shane Paul. Avec ce titre Breathe, ou en français Respire. Bah, Respire, c'est aussi ce titre de Mickey 3D.
1: Il faut que tu respires.
0: Il y avait un lien.
1: Ça c'est rien de le dire.
0: Oui, le grand conseil des sages qui fait la programmation musicale et qui en plus fait la battle aime bien me faire des petits jeux de mots dans la battle. Parfois je vous les dis pas, vous pouvez les remarquer par vous-même. Est-ce qu'on écoutera Mickey 3D avec Respire ou bien Blue Cantrell et Shane Paul avec Brief? C'est vous qui décidez en votant sur le WhatsApp, le 0471 200 300. Pour l'instant, on n'est pas loin de l'égalité. Autrement dit, rien n'est joué.
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4: On écoute Lenny Kravitz dans un petit instant. It ain't over till it's over. Avant ça, un point sur vos conditions de circulation. À 9h34, on a un objet encombrant sur le ring 3 de Charleroi. C'est sur le tronçon Épigny-Gouy, à hauteur de Ransard. La bande de droite est encombrée en direction de Gouy. Un big bag est renversé avec son chargement là-bas. Prudence, évidemment. Sur les axes qui mènent à la capitale, à Bruxelles, vous y perdez entre 10 et 15 minutes à l'approche de la ville. Pas plus, et pas plus non plus sur le ring de Bruxelles, dans les tronçons habituels. 10 minutes de perdu en moyenne. Sauf, comme toujours, à l'approche de Woluwe et Saint-Etienne dans les deux sens. Vous y perdez entre 20 et 25 minutes. Courage, prudence et bonne route. Avec votre musique de typique à l'ancienne. Oh, ça va nous faire du bien. Voici ce qui est probablement l'homme le plus sexy du monde. Lenny Kravitz, It ain't over till it's over.

0: Merci de passer cette matinée et de nous accueillir par chez vous. Il est 9h43.
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0: Et avant d'écouter Armand Van Helden avec The Funk Phenomenal, nous avons la résolution de notre battle. Depuis 9h ce matin, vous votez sur notre WhatsApp, le 0471 200 300, et les résultats, les comptes sont faits. Ils ont été évidemment vérifiés par notre huissier de justice, Maître Mallard. C'est faux, c'est faux. Mais on a effectivement un résultat avec seulement 3 votes d'écart entre nos deux concurrents. Il y avait Blue Cantrell et Shane Paul d'un côté avec Brief et Mickey 3D de l'autre côté avec Respire. Qui a réussi à avoir seulement 3 votes d'écart malgré vos nombreux votes sur le 0471 200 300? Sean LaPaul, évidemment. Avec Blue Cantrell, voici Brief.

0: tranquille, posé, peinard. On se voit bien dans une bonne petite soirée. Waouh, ça fait du bien. On continue votre typique à l'ancienne dans quelques instants avec un titre qu'on n'a pas entendu depuis très longtemps. Peut-être y avait-il une raison. Vous allez me le dire vous-même. PZK. On a peut-être, quand on était ado, écouté un peu trop ce morceau. Peut-être. Et je ne vois pas pour quelle raison. Peut-être parce que j'étais ado et boutonné. Allez, on va quitter aussi un petit peu l'acné pour pouvoir faire monter un peu la température. Avec Tom Jones, c'est Sex Bomb qui se prépare.
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0: Allez, cette matinée, elle continue en musique, évidemment, dans quelques instants, avec encore plein de belles pépites, comme celle de Katsai, Gabriella, Becky G, juste après.
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0: Il est 10h. L'heure de s'informer avec Sébastien Remacle, bonjour.
2: Bonjour, une audience éclair ce matin à la cour d'assises du Hainaut. Elle n'a duré que 20 minutes. Le conducteur et le passager du drame de Stripri Bakny avaient l'occasion de s'adresser une dernière fois aux victimes et à leurs familles. Je suis conscient que j'ai roulé comme un fou. Je n'ai jamais voulu faire des morts. Je demande pardon aux victimes. Ce sont les mots de Paolo Falzone. Les jurés sont maintenant entrés en délibération. Ils doivent répondre à plus de 300 questions concernant les deux accusés. Patrick Bruel ira-t-il en prison ? Sa garde à vue s'est achevée ce matin et le parquet requiert sa mise en examen. C'est l'équivalent d'une inculpation chez nous. Il demande aussi sa détention provisoire, la détention préventive en Belgique. Le parquet retient contre lui des faits de viol, de tentative de viol, d'agression sexuelle et de harcèlement sexuel sur 9 victimes présumées. C'est un juge d'instruction qui va décider de la suite. Jusqu'ici, Patrick Bruel a toujours clamé son innocence. Les contrôles de toute façon, font perdre des millions, 275 millions de manque à gagner pour les secteurs de l'habillement en Belgique, 50 millions pour celui de la bijouterie. À l'échelle européenne, les pertes sont estimées à près de 15 milliards d'euros par an. Ce chiffre est à lire dans une étude publiée ce matin par l'Union européenne. Le trafic des trains perturbé en France en raison d'une grève aujourd'hui. Les syndicats réclament une revalorisation salariale pour les agents. Ils réclament aussi un moratoire sur l'ouverture à la concurrence. Pas d'impact annoncé sur les trains qui circulent entre la Belgique et la France aujourd'hui. Le cap des 1567 jours atteint depuis l'invasion russe en Ukraine ce matin. 1567 jours, c'est la durée de la Première Guerre mondiale. Et la fin du conflit entre la Russie et l'Ukraine ne semble pas pour demain, puisqu'aucune négociation de paix n'est à l'agenda ce jour. Avec sa plus haute tour qui culmine à 172 mètres de haut, c'est un bâtiment emblématique de Barcelone. Il sera béni par le pape aujourd'hui, la Sagrada Familia, la basilique imaginée par Antoni Gaudí. L'architecte est décédé il y a tout juste 100 ans aujourd'hui. Le pape Léon XIV célébrera une messe sur place en fin de journée. Ce sera à suivre en direct sur Ovio à partir de 19h30. C'est la fin de ces infos. Je vous souhaite une excellente matinée.
0: Merci Sébastien.
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0: Becky G et Nati Natasha dans quelques instants. Ce sera Sin Pyjama. Il y aura aussi Soul et Charlie Winston sur un remix belge de Jim Aves. C'est Dusty Man qui se prépare. Ce qui se prépare aussi, c'est une belle journée avec des éclaircies sur la plupart des régions. Un ciel bien dégagé. C'est un peu pluvieux sur le nord du pays. Et on pourrait avoir un coup de tonnerre possible jusque Bruxelles cet après-midi. Mais plus au sud, c'est calme avec pour Namur et l'Ardenne qui s'en sortent le mieux. Avec même des belles éclaircies qui seront là cet après-midi. Les températures, ça donne 14 à 15 degrés en Ardennes, 16 à 17 degrés à Bruxelles et dans le centre. Ce qui reste encore une fois frais pour la saison. Bon, ça reste quand même un peu de soleil. C'est pas une bonne idée ça de pouvoir en profiter un peu. On fait le plein de vitamine D et on le fait aussi en musique sur Typique avec Katsai. Voici Gabriella et encore plein de belles choses qui se préparent. Bienvenue et merci de nous avoir choisis.
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0: La musique continue évidemment, il est 10h12.
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0: Tanguy avec un i, salutations distinguées. Elle continuera cette musique avec Weekend dans un instant, accompagné de Madonna et Playboi Carti, un artiste qu'on pourra applaudir aux Ardentes à Liège. Le festival se prépare, tout comme nous d'ailleurs, pour pouvoir y être sur place avec une belle date, donc le 2 juillet prochain. C'est le titre Popular qui se prépare. Il y aura aussi UGL et Solto avec Jamaican Bam Bam. Et puis vous le savez, sur Tipeee, on aime vous gâter un peu. On a des cadeaux pour vous encore cette semaine. On fera le point dans quelques instants parce qu'il y a quand même une petite Coupe du Monde qui se prépare. C'est pour demain ça. Allez, Weekend arrive juste après ça.
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0: 10h22, Taylor Swift.
1: Keep it pop.
0: Elle arrive dans un instant avec Hoplite. Il y aura aussi Julien Doré, Coco Caline. Ah, ça va nous faire du bien. Un petit câlin de temps en temps. Surtout que là, on va plutôt faire la fête. Et ça va secouer. Alors, des petits moments de calme. On ne s'en cache pas, ça va nous faire du bien. Pourquoi ça va être la fête? Mais parce que, bah, vous le savez, la Coupe du Monde commence demain. La Coupe du Monde de football qui va se passer sur tout le territoire nord-américain, le Mexique y compris, avec les États-Unis et le Canada. Eh bien, ce sera à suivre, évidemment, sur Tipeee, en télé, notamment sur OVO et sur La Une. On vous prépare une grosse Coupe du Monde, évidemment, sur les antennes de la RTBF. On sera derrière les Diables Rouges, y compris pour leur tout premier match contre l'Égypte. Ce sera le 15 juin prochain. 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Alors, évidemment, ce sera l'occasion de pouvoir faire cette ambiance sur laquelle, évidemment qu'on va chanter, évidemment qu'on va gueuler, j'espère quand même qu'on va gagner. Attendez, on est là pour ça quand même. Sinon, vous retrouvez Gaëtan et Audrey, évidemment, tous les matins entre 6h et 9h, et c'est sur Tipeee que ça se passe.

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0: Oh, ça fait des frissons. On a un petit amour dans l'air quand même. La suite avec encore des frissons. A Star is Born. Oui, Lady Gaga et Bradley Cooper avec Shallow, ça se prépare. Et la suite est tout aussi envoûtante. Avec Olivia Dean, So Easy to Fall in Love. Ouah, c'est beau tout ça. On n'est pas bien là, franchement? Ouais. On sera bien aussi quand on parlera un peu de ce groupe de pop-punk, l'un des plus cultes de tous les temps, qui vient de semer un indice sur les réseaux sociaux d'un projet qui se prépare. On ne sait pas encore exactement quoi, mais le timing est très parlant et les fans sont en train de devenir complètement fous. Je vous dis tout sur ce qui se prépare juste après tout ça.
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traduit en français, ce titre, c'est si facile de tomber amoureux. Avec elle, en tout cas, on y a des facilités, c'est clair. Mais cette voix, c'est aussi celle de Sienna Spyro. Ça, c'est ma chouchoute du moment. Très très fan de ce dernier morceau. Il s'appelle Material Lover. Mais bon, quand on est un rocker dans l'âme, il y a un groupe qu'on attend parfois de revoir et on se dit « est-ce que ça serait pas pour bientôt ?» Ils ont même été annoncés en fanfare lors d'un festival, c'est en Allemagne, le Rock am Ring. Oui, il fait son retour à 25 ans après la sortie de l'album « Take Off Your Pants and Jacket », c'est Blink-182.

que vous connaissez notamment très bien pour ceci, What's My Age Again. Ça vous ramène dans votre période American Pie de votre vie peut-être et de votre adolescence. Alors on ne sait pas exactement ce qu'il prépare, mais il y a un timing qui est très parlant. Le groupe a partagé cette semaine la pochette de ce fameux album dont je vous parlais, qui fête donc ses 25 ans. Il était sorti le 12 juin 2001. C'est un album historique, évidemment, premier disque de pop-punk à débuter, numéro 1 du Billboard 200, le classement de vente aux États-Unis, 350 000 copies vendues en une semaine. Dessus, on retrouvait de rock show, on retrouvait First Date ou même Stay Together for the Kids, Blink-182, je vous fais pas un dessin. Bon, c'est la légende parmi les légendes du pop-punk. C'est des titres qui ont défini toute une génération. Alors, on ne sait pas précisément ce qui se prépare. Est-ce que ce serait une réédition, des inédits, une tournée anniversaire? C'est cette dernière probabilité qui est évidemment la plus mise en avant, puisque je vous l'ai dit, ils ont été annoncés à un festival. Mais toutes les théories circulent. Ce qui est certain, c'est que Blink-182, c'est exactement ce qu'il fait. Le groupe, 25 ans après cet album, mérite clairement une célébration. La réponse, donc, elle arrivera très bientôt. Et pour fêter ça, bon, on se les écoute. What's My Age Again? C'est Blink-182.

0: Il est 10h53 et la suite, elle se fera avec One Republic. On écoutera Rescue Me. Et encore plein de belles choses qui se préparent, notamment vos propositions musicales. Et oui, dans moins d'une heure, vous prenez le contrôle de la playlist de Tipeee pour un titre. On attend tout ça sur notre WhatsApp, comme toujours, le 0471 200 300, c'est gratuit. Et c'est là que Margot, par exemple, nous propose déjà Thunderstruck d'AC/DC. Une chanson incontournable, me dit-elle. Ça, c'est pas moi qui décide, c'est vous, évidemment. Mais je sens que les amateurs de guitare saturée sont déjà présents, amateurs et amatrices, évidemment. Théo, par exemple, nous propose System of a Down avec Chop Suey. Dédicace sur le chant d'ailleurs d'Obel, où il est en train de travailler là-bas. Bon courage à vous qui êtes en ce moment à l'extérieur et on sait qu'il y a du boulot. Ouais. Vincent, lui, il nous propose les Pixies avec Where Is My Mind. Il me dit, je me suis réveillé avec ce petit air de guitare en tête et donc je trouve l'idée pas mauvaise et pour la soumettre au vote de la communauté typique. Encore une fois, c'est vous qui voyez. Vous pouvez faire comme elle et comme eux, on vous attend, mais pas trop longtemps, sur le WhatsApp, le 0471 200 300.
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On vous a mis quelques gouttes de pluie au-dessus de la tête aujourd'hui, le ciel n'est pas généreux. Bon, on va essayer de contrer le sort avec Orelsan et Stromae. Toujours autant de pluie chez moi. Mais il fait quand même beau. C'est la pluie qui débarque, et juste après, puisque c'est la pluie. On en fera la danse de la pluie. Ou en anglais, Rain Dance, ce titre de Dave débarque. Le tout servi bien chaud juste après Charlotte Cardin, The Way We Touch. 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Il est 11h.

0: 11h08, belle matinée avec nous.
1: Tanguy est avec vous sur Tipeee.
0: Et avec Billie Eilish dans quelques instants, accompagné de Khalid, c'est Lovely qui se prépare. RN Boy juste après, elle voulait. Ce qu'on voudrait aussi, c'est voir vos messages arriver. Et ils arrivent effectivement sur notre WhatsApp, le 0471 200 300, c'est gratuit. Et avec cette messagerie, vous pouvez tout simplement faire la programmation musicale de cette émission. Dans 30 minutes, il y aura un morceau de votre choix qui sera diffusé. Et on va faire le point sur vos propositions d'ici quelques minutes.
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Oh ouais, il y aura Milky Chance avec Stolen Dance. Dans un petit instant, évidemment, 11h21, ce sera après Lost Frequencies et Nathan Nicholson, So Much Beauty Around Us. En français, il y a tellement de beauté autour de nous et la beauté, là, elle est sur notre WhatsApp pour le moment, le 0471 200 300. On a de belles propositions musicales et l'une d'entre elles, vous le savez, sera diffusée dans une vingtaine de minutes. On a, par exemple, Fornan Blondes avec WhatsApp qui est proposé par Ludo.

Ça, c'est typiquement la chanson avec laquelle on prenait les briquets, on les mettait en l'air, on passait les mains de gauche à droite et on balançait. Voilà. Aujourd'hui, on fait ça avec la lumière des smartphones, tout a changé. Mais rien n'a changé. Et ça, c'est une chanson qu'on connaît bien aussi. C'est oui ou c'est non? Bah, c'est aussi une chanson d'Angèle. Qui nous est proposé par Héloïse sur le WhatsApp, toujours. Rose, de son côté, nous propose Tones and I avec Never Seen the Rain ou encore The Clash avec Magnificent Seven pour Fred. Mais il y a une proposition qui, pour l'instant, rejoint le cœur de plus en plus d'auditeurs de Tipeee, c'est celle-ci. Proposition de Margot, qui a été soutenue déjà par Corentin, ou même par Nicolas et plein d'autres. Eh bien, vous savez quoi faire si vous voulez l'entendre. On vous attend sur le WhatsApp, le 0471 200 300, ou alors vous pouvez faire n'importe quelle autre proposition, et surtout, faites

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0: Voilà qui va aussi vous remonter le moral si vous en avez besoin. Et ce sera le cas aussi avec un artiste belge, Henri PFR. Avec sa toute dernière livraison, elle s'appelle Sola. Et juste après, c'est vous qui décidez.
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0: On va rentrer dans notre petit quart d'heure musique belge, pardon, avec Puggy dans quelques instants, Mirror à l'instant, Rip FR.
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0: Et oui, parce que des artistes belges, vous m'en proposez aussi sur notre WhatsApp, le 0471 200 300. Tous les jours, vers 11h40, vous prenez le contrôle de la playlist pour un titre. Je vous remercie pour toutes vos très belles propositions. On en a reçu beaucoup, très variées comme toujours. C'était le cas pour Rose, pour Ludo, pour Fred, pour Gaël, pour Nicolas. Et il y en a des Nicolas, visiblement. Plus que deux aujourd'hui, d'ailleurs. C'est étrange. Que se passe-t-il? Tout le monde s'appelle Nicolas maintenant. Non, mais il est vrai qu'on a terminé cette proposition, finalement, sur une forme de battle. Parce que vous êtes très nombreux à vouloir deux titres en particulier qui n'ont, mais alors, rien à voir l'un avec l'autre. Ça s'est joué serré entre AC/DC d'un côté avec Thunderstruck et de l'autre côté, aussi étonnant que ça puisse paraître, Angèle avec Oui ou Non. M'avez vu venir, quart d'heure musique belge. On vous remercie donc Héloïse, Mathias ou encore Marc, François, qu'y a-t-il, Auguste ou encore plein d'autres qui m'ont demandé précisément ce titre. C'est oui ou bien c'est non? Voici Angèle, votre choix du jour.

0: 11h49. Ce qui veut dire bientôt midi, bientôt le temps de repos un peu mérité quand même, non? Ouais, on est d'accord. Et puis, si vous la prenez à 13h, rassurez-vous, quoi que vous fassiez, Tipeee est là pour vous accompagner. Ce sera déjà dès midi avec Cédric Jean. Et puis tout à l'heure, entre 15h et 19h, comme toujours, la good vibe de l'après-midi. C'est Samy Hello que vous pourrez retrouver. Pour ma part, je vous dis longue vie et prospérité. Belle journée, elle le sera, à l'écoute de Tipeee avec Coolio. Gangsta's Paradise arrive dans un tout petit instant.
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1: Bon temps de midi, merci de le passer avec nous sur Typique. La suite de la Good Music avec Elena et Mélatonine. Elle sera avec nous au Franco, à Spa, cet été.
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1: 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Les infos sur Typique avec Sophie Léonard.
3: Bonjour à toutes et tous. La police judiciaire fédérale a mené samedi dernier 17 perquisitions en région bruxelloise dans le cadre d'une importante enquête pour blanchiment d'argent entre la Belgique et la France. L'opération a permis la saisie de 8 millions d'euros et l'interpellation de 6 personnes. Une information du parquet de Bruxelles. Et puis 9 personnes ont été interpellées aussi en Belgique et une autre en Espagne, ici dans le cadre d'une vaste enquête sur l'exploitation sexuelle de ressortissants sud-américains. Le parquet de Louvain indique que 6 suspects ont été placés sous mandat d'arrêt. Lors de 35 perquisitions menées la semaine dernière, la police judiciaire fédérale a également identifié 67 victimes présumées de ce réseau. Les tarifs des applications de stationnement manquent souvent de transparence. C'est le constat de Test-Achat dans une étude publiée aujourd'hui. L'organisation souligne que, outre le coût du stationnement, des frais de transaction sont généralement facturés et que les prix ne sont pas toujours clairement affichés. Test-Achat appelle les opérateurs à mieux informer les utilisateurs et dénonce également un manque de concurrence sur le marché. L'association note notamment que l'application 4411, la plus populaire en Belgique, est aussi l'une des plus coûteuses pour les courtes durées de stationnement. À l'international, en Iran, près de 20 000 habitants de la ville portuaire de Sirik sont privés d'eau potable après des frappes américaines ayant touché 2 réservoirs d'eau. Selon la télévision d'État iranienne, les autorités locales évoquent une situation critique alors que les températures atteignent jusqu'à 50 degrés. Ces bombardements ont visé plusieurs sites du sud du pays après la destruction d'un hélicoptère américain dans le Golfe. Téhéran dénonce des frappes menées sous un faux prétexte et a riposté par des tirs de missiles contre la Jordanie et Bahreïn, 2 alliés des États-Unis. L'Inde confirme sa volonté de réduire, voire de stopper l'approvisionnement en eau du Pakistan à partir des fleuves prenant leur source sur son territoire. New Delhi justifie cette décision par l'attentat meurtrier de Pahalgam en 2025 qu'elle attribue à Islamabad. Le Pakistan dénonce une instrumentalisation de l'eau et avertit qu'une modification du débit des fleuves serait considérée comme un acte de guerre. Merci de nous suivre. Excellente journée.
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1: Merci Sophie.
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1: Allez, on fait un petit point sur la météo avant de continuer avec Elena et son morceau Mélatonine. Et bien, un peu comme hier, finalement, le ciel restera instable cet après-midi avec quelques éclaircies, des nuages et de nouvelles averses, sauf peut-être sur le sud du pays. Les températures aujourd'hui, 14 à 18 degrés.
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2: Content de vous retrouver les amis, j'espère que vous allez bien, que vous avez passé une bonne matinée. Bon temps de midi avec nous sur Typique, on va passer un petit bout de temps ensemble en cet après-midi. Quelques petites infos de derrière les fagots au programme comme d'habitude, on va parler de Madonna dans quelques petites minutes. On se régalera aussi comme de bien entendu avec le meilleur de la playlist de la radio. Olivia Rodrigo arrive dans la suite avec ce morceau Drop Dead.
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1: Midi 22, on poursuit avec une révélation belge typique. Encore mieux, j'ai envie de dire. Un de nos DJ résidents que l'on retrouve les vendredis et samedis soirs à partir de 22h dans Typique Party. On continue avec Albert Kay. Si le cœur vous en dit d'ailleurs, vous pouvez retrouver tous ses mix évidemment gratuitement sur Ovio. On poursuit avec son dernier morceau, Albert Kay. Voici Who I Am. 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

de son album culte Confessions on the Dance Floor, sorti en 2005. Alors, il sortira en vinyle, en CD et en cassette. Si, si, ça existe encore. Il sortira le 3 juillet. Il contiendra 12 titres avec une version de luxe aussi à 16 morceaux. Madonna vient d'ailleurs de sortir un petit film de 14 minutes qui tease cet album. Il a été présenté en avant-première au festival du film de Tribeca. Il met en scène de nombreuses personnalités issues de la mode, du cinéma, de la musique aussi. C'est en fait un mix continu qui illustre la première moitié de l'album. Et bonne nouvelle, si vous avez envie de le voir, il est dispo sur YouTube depuis lundi. Madonna, on continue avec elle et avec ce classique Material Girl sur Tipeee.

0: suite, merci d'être avec nous sur Tipeee. Du bon son pour rejoindre Trésor. Slater arrive avec Dance, c'est le coup de cœur typique de la semaine.
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1: Merci d'être avec nous. Bon début d'après-midi sur Typique. On continue tout de suite avec Beyoncé et un classique dans son répertoire, Single Ladies.
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1: Il est 13h.

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2: Il est 13h09, merci d'être avec nous sur Tipeee. J'espère que vous allez bien les amis, que vous prenez du bon temps avec toute la good music de la radio. Dans un peu plus d'une heure, ce sera comme d'hab, vers 14h20, à votre tour de jouer, à votre tour de prendre les commandes de la programmation musicale de Tipeee. En y plaçant un petit morceau à vous, rien qu'à vous. Lequel? Vous de me le dire, du coup, sur le WhatsApp de Tipeee, 0471 200 300. On va continuer avec Mickey et ça pique un peu quand même. Mickey a retrouvé au Solidarité à Namur début septembre. Avant ça, Tonodel arrive avec ce morceau Another Love.
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Il est 13h22, bon début d'après-midi avec nous sur Tipeee. Alors vous savez, la Coupe du Monde, bah c'est bientôt, hein. Ça commence demain. Ce sera à suivre sur Tipeee, en TV, sur La Une et sur RTB Fovio, bien sûr. 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La suite de la Good Music avec The Magician, avec Capital Cities, avec Gordo et Loco Loco, tout de suite sur Tipeee.

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14h, 14h20, 14h25. Bah, ce sera le moment de se faire du bien avec un petit morceau à vous dans la programmation officielle de la radio. Dites-moi ce que vous avez envie d'écouter. On essaiera de vous faire plaisir un peu plus tard dans l'après-midi pour passer votre commande musicale. 0 471 200 300, un petit message WhatsApp et le tour sera peut-être joué. Dans la suite de la Good Music, on va retrouver Alex Warren avec Fever Dream, la suite tout de suite avec Kylie Minogue et son classique

0: 13h49, on a du bon son pour rejoindre 14h. On va s'en rapprocher en tout cas avec Taylor Swift et The Fate of Ophelia sur Tipeee.
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2: Merci d'être avec nous sur Tipeee. Plein de bonnes choses dans la suite de la Good Music. On va écouter Katy Perry, Skip the Use et Joe aussi avec End of Beginning.
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2: Il est 14h. Les infos sur Tipeee avec Sophie Léonard.
4: Bonjour à toutes et tous. La Wallonie renforce sa lutte contre le frelon asiatique. Les citoyens peuvent désormais signaler les nids via la plateforme Fix My Street Wallonie. Les informations seront transmises aux communes qui coordonneront les interventions avec les services compétents. La région débloque 300 000 euros pour soutenir ce dispositif et centraliser les données récoltées. Cette mesure s'inscrit dans un plan plus large doté d'1 million d'euros. Le premier ministre israélien Benjamin Netanyahou sera candidat à sa propre succession lors des prochaines élections législatives prévues d'ici octobre. L'annonce a été faite par son parti, le Likoud. Au pouvoir depuis plus de 18 ans au total, Benjamin Netanyahou espère décrocher un nouveau mandat malgré un procès pour corruption et une popularité en baisse. Plusieurs sondages montrent qu'une majorité d'Israéliens ne souhaite pas le voir se représenter. Amnesty International qui accuse Israël de mener une politique de nettoyage ethnique en Cisjordanie occupée. L'ONG affirme que plusieurs communautés bédouines et pastorales ont été déplacées de force ou sont menacées d'expulsion sous la pression des colonies israéliennes. L'organisation dénonce également un crime contre l'humanité de transfert forcé et appelle la communauté internationale à agir contre ce qu'elle considère comme une annexion progressive du territoire palestinien. Avec sa plus haute tour qui culmine à 172 mètres de haut, c'est un bâtiment emblématique de Barcelone. Il sera béni par le pape aujourd'hui, la Sagrada Familia, la basilique imaginée par Antoni Gaudí. L'architecte est décédé il y a tout juste 100 ans. Le pape Léon XIV célébrera une messe sur place en fin de journée. C'est à suivre d'ailleurs en direct sur Ovio à partir de 19h30. Enfin, les vins belges ont remporté 23 médailles au concours mondial de Bruxelles organisé cette année en Arménie. Parmi elles, 13 médailles d'or et 10 d'argent, aussi bien pour les vins effervescents que pour les vins rouges et blancs. La majorité des distinctions reviennent à des producteurs wallons, notamment le Chandéol et le vin de Liège. Au total, près d'un tiers des vins belges présentés au concours ont été récompensés. Merci de nous suivre, excellent après-midi.
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2: Le retour de l'info à 16h sur Tipeee. Joe arrive avec End of Beginning. Avant de l'écouter, on fait un petit point sur la météo. Le temps va rester instable cet après-midi avec quelques éclaircies, des nuages et de nouvelles averses, sauf peut-être sur le sud du pays où le temps devrait, pourquoi pas, être plus calme. Les températures aujourd'hui, 14 à 18 degrés.
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1: Bon début d'après-midi, dès 14h11, notre petit moment de l'après-midi à nous, rien qu'à nous, se rapproche, les amis. Dans une dizaine de minutes, ce sera à votre tour de placer une petite pépite dans la programmation de la radio. Dites-moi laquelle, hein, dans un petit message WhatsApp. Je vous rappelle le numéro magique 0471 200 300. En attendant, notre petit moment à nous, rien qu'à nous, on a du bon. Avec Clara Luciani qui arrive sur Tiplic.
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14h25, on y est les copains, on va continuer avec un de vos morceaux. Merci pour vos petits messages envoyés sur le WhatsApp de Tipeee, ça fait toujours plaisir de vous lire. Merci Elodie, merci Paola pour ton super gentil message. Franchement, tu me fais un Hello CJ grâce à ta playlist. Il y a du soleil dans la radio, c'est toujours un plaisir de t'écouter quand on est au taf. Bah écoute, courage au boulot, Paola. Je termine par Badge de Charleroi, bah je te fais... Bruxelles, on est d'accord comme ça. Allez, merci mon petit Vince, merci Dominique, merci Emilien, merci Héloïse, merci Stéphane, on va faire plaisir à plein de gens je pense cet après-midi. Il y a comme un consensus autour des CDC. Mike nous a demandé Hells Bells, cela dit Corentin et Margot nous ont demandé Thunderstruck, on continue avec ça. L'ambiance est garantie sur Tipeee cet après-midi, grâce à vous quelque part, grâce à Corentin et Margot qui vous ambiance avec et c'est d'ici sur Tipeee.

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0: 7. Bon après-midi sur Typique. La suite avec Addison Rae, on va l'écouter avec Diet Pepsi avant ça. Harry Styles arrive sur Typique avec son morceau American Girls.
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14h44, bon après-midi avec nous sur Tipeee. Dans un quart d'heure et des poussières, Sami et Lou seront de retour pour votre good vibe de l'après-midi. Vous ferez avec eux jusqu'à 19h le plein de bonne humeur, le plein de good music, le plein de petites infos, le plein de cadeaux aussi. Et cette semaine, Sami et Lou vous offrent de quoi vous régaler, les amis. Des colis barbecue pour des petits moments sympas avec vos proches, mais aussi une expérience gastronomique assez insolite, un repas pour 4 personnes à bord d'un véritable avion. 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Nous, on va continuer avec plein de bons sons. Dizzy Théodora dans le starting block avec Melo.

0: 14h51, on va se quitter ici les copains. On va se retrouver demain dès midi. On a du bon son pour rejoindre 15h naturellement. Lost Frequencies, on va le retrouver avec Where Are You Now. On aura Bella Kay aussi avec I Love It, I Love It, I Love It, I Love It, I Love It. Non, je crois que c'est tout, il y en a que 3. 1, 2, 3. Oui, bon, voilà. À 15h, Samy et Lou seront là avec vous pour votre good vibe de l'après-midi. Qu'elle soit belle sur Typique.
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0: Bonjour tout le monde.
1: Hello.
0: 15h40 secondes. On espère que vous allez bien, que vous avez passé une bonne journée, un bon mercredi. On est en direct. Moi c'est Samy. Avec moi il y a Lou.
1: Coucou les amis. On espère effectivement que vous allez bien. Déjà félicitations.
0: Vous avez survécu.
1: À la moitié de la semaine.
0: On a raté cette semaine.
1: Attends, on recommence. Vous savez ce qu'on aime vous dire le mercredi. Félicitations.
0: Vous avez survécu
1: à la moitié de la semaine. Wouh, et ça s'applaudit, les gars. Ça y est.
0: Et oui.
1: On se rapproche gentiment du week-end.
0: Le week-end précédent est plus loin que le week-end prochain.
1: T'es un petit peu fatigué. T'as besoin d'un week-end, toi.
0: Oui. J'ai surtout besoin d'un café.
1: Ah, c'est ça.
0: Je n'ai pas encore eu mon café aujourd'hui.
1: Alors, c'est Papy, Samy et Mamie Lou. Hein. Vous connaissez. Nous, on a nos petites habitudes.
0: On est réglé comme du papier à musique.
1: 14h50. On est devant la machine à café en mode.
0: Sauf aujourd'hui.
1: Oui. On a loupé le coche.
0: Eh oui. Comment s'est passée votre journée? Allez-y sur le WhatsApp 0471 200 300. En tout cas, on a tout ce qu'il faut pour qu'elle termine bien.
1: Et pour faire plaisir à votre estomac, par exemple, on a des bonnes nouvelles, on a des cadeaux à vous offrir, de quoi vous faire un bon barbecue et puis aussi un dîner insolite dans un avion. Ça, c'est très original.
0: Et on va vous dire comment gagner ça tout à l'heure. Côté son, Temper City arrive dans un instant, Purple Disco Machine également. Et on commence cette émission avec du belge. Voici Teddy Bear.

0: Bon mercredi, vous êtes sur Typique. Dans la suite, on va écouter Olivia Dean.
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2: Et puis dans un instant, on reste dans le thème, puisque vous savez qu'avec Samy, on est évidemment passionné par la musique, mais aussi parce qu'il se passe dans les coulisses de l'industrie.
0: Oh,
2: qu'est-ce
0: oui.
2: que tu vas nous révéler aujourd'hui?
0: Bah, vous avez sûrement entendu l'hymne de la Coupe du Monde 2026.
2: Die, die.
0: Avec Shakira. Mais vous ne savez peut-être pas qui a aidé Shakira à écrire ce titre. Eh bien, je vais vous le dire dans un instant.
2: Tu m'intrigues.
0: Si on en parle, c'est que c'est quelqu'un de connu, évidemment.
2: On connaît bien ?
0: Oui.
2: On a déjà rencontré cette personne ?
0: Oui, on a déjà rencontré cette personne.
2: Oh là là.
0: Je vous en parle juste après Olivia Dean.
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0: Deoro arrive avec Chris Brown dans un instant.
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4: Bon, vous le savez, on adore la musique, on adore chanter, on est tellement passionnés que le mercredi, eh bien, Samy a décidé de mener l'enquête et de nous révéler des secrets de l'industrie musicale. Aujourd'hui, on parle des coulisses de la Coupe du Monde.
0: Eh oui, bon, c'est clairement impossible que vous soyez passé à côté de l'hymne de cette Coupe du Monde 2026 signée Shakira.
4: Allez, let's go.
0: Le titre Die Die, évidemment. S'il y a bien une artiste qui sait faire vibrer les gens pour la Coupe du Monde, c'est Shakira.
4: Ouais, ça marche, hein.
0: Elle l'avait déjà fait avec Waka Waka. Alors pour ce nouveau titre, elle a voulu créer un morceau capable de rassembler le monde entier. Il y a des influences afrobeat, des sonorités caribéennes, de la pop évidemment. Une recette pensée pour accompagner les supporters pendant toute la compétition. Et alors la surprise qu'elle vient d'annoncer, c'est que Ed Sheeran est l'un des co-auteurs du morceau.
4: C'est lui qui est derrière aussi. Ouais. Effectivement, on l'a rencontré.
0: Oui, on l'a eu en interview il y a quelques années.
4: C'était le petit indice que tu avais donné juste il y a quelques minutes.
0: Alors Shakira a raconté qu'elle l'a appelé directement pour lui proposer d'écrire l'hymne avec elle. Il a accepté immédiatement. Et il paraît qu'il rêvait de composer une chanson pour une Coupe du Monde.
4: Il est sur les bons dos, lui.
0: Voilà
4: quand même,
0: qui est fait. Oui, ça, c'est pas faux. Alors pour vous faire un petit brief de la Coupe du Monde, on aura droit à 3 cérémonies d'ouverture, puisque c'est organisé aux États-Unis, au Canada et au Mexique. Donc chacun des pays a droit à sa propre cérémonie. Je vous donne les dates, comme ça vous pouvez déjà noter. Le 11 juin à 22h, heure belge, ce sera à Mexico. Il y aura Shakira en live avec Burna Boy, donc pour ce titre.
4: Ouais.
0: Il y aura J Balvin aussi, Belinda. Le 12 juin à 21h, toujours heure belge à Toronto, on aura VG Dream, Michael Bublé notamment.
4: Okay.
0: Et alors le 12 juin à 6h à Los Angeles, faudra se lever tôt, on aura Katy Perry, Future et Anita qui vont faire le spectacle. Franchement,
4: je pense que ça va être sympa.
0: Au niveau de la
4: demain
0: fiche.
4: Soir, en fait, c'est reparti, en fait.
0: Ben oui, c'est ça.
4: Ben voilà, tous les matchs seront à suivre sur Tipeee et sur la Une, évidemment. Et pour les 3 cérémonies d'ouverture, ben elles seront disponibles sur RTV Fovio. Est-ce que vous allez suivre la Coupe du Monde, vous? Dites-nous sur le WhatsApp.
0: 0471 200 300. En tout cas, pour les matchs des Belges, ça c'est sûr.
4: Oh ouais, d'office.
0: Qu'on sera là. On lit vos messages tout à l'heure et on écoute l'hymne en entier. Shakira et Burna Boy.
4: Die die.
0: Die die.

0: Vous êtes sur Typique, Miles Smith et Nia Loran arrivent dans un instant. Avec ce qu'on vous souhaite.
1: Drive safe. Roulez prudemment, s'il vous plaît.
0: Mais quelle bonne traductrice.
2: Et puis on a encore des cadeaux pour vous.
1: Des gifts.
0: We have some gifts for you in the big challenge. Le grand défi cette semaine, on vous offre une nouvelle première fois, puisque c'est le principe de ton compte Insta, Lou.
2: 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Comme ça, on se rencontre. 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
2: 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Hein. 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Tu peux parler au micro pour tout l'avion. Ça, c'était mon rêve. Oh, j'ai
0: hâte. Tu vas le faire ?
2: Oui, c'est sûr.
0: Il faut la combinaison qui va avec alors.

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9: Il est 15h34, comment ça se passe sur les routes?
10: Alors faites attention, on a un accident sur les 19 Mons-Bruxelles au kilomètre 46 à hauteur de Thieu. Le passage est difficile, vous perdez un bon quart d'heure. Un accident aussi sur le 411 à Libremont vers Namur. Là, vous perdez 20 minutes depuis la sortie 26 Neuchâteau. C'est un camion tampon et une voiture dans une zone en chantier. Le passage s'effectue sur la bande de gauche et sur la bande d'arrêt d'urgence. Des ralentissements sur le ring de Bruxelles aussi. Là, vous perdez 10 minutes entre Kreinem et Machelen. Et pour le reste, les amis, eh bien bonne nouvelle, ça roule.
9: Soyez patients et prudents.

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0: 15h41, vous êtes sur Typique. Et dans la suite, on écoute Bruno Mars avec I Just Might, Linkin Park également. Et puis en parlant de playlist, on a besoin de vous.
1: Oh bah c'est fou. Oui. Vous avez senti ce changement? Nous sommes devenus collègues en un instant.
0: Oh waouh.
1: Allez-y, c'est un travail d'équipe hein, sur Typique. 0471 200 300 sur le WhatsApp. Qu'est-ce qui vous ferait plaisir? Là, on est le 10 juin, on est mercredi. Qu'est-ce que vous avez envie d'entendre à la radio?
0: Ça peut être un son qui vous rappelle votre enfance, un son qui vous rappelle les années 90, les années 2000.
1: Oh, pourquoi pas ça, on adore.
0: Les jeans taille basse. Les, comment ça s'appelait?
1: Votre
0: les,
1: boom.
0: Les colliers... que les filles mettaient, cette musique va très fort, les colliers, tu vois.
1: Ah, je sais plus comment ça s'appelle, noirs avec les qui s'entrelacent,
0: ouais.
1: Comme ça, je ne sais plus du tout.
0: Bon, on ne sait pas, en tout cas, j'ai vu quelqu'un en porter un hier.
1: C'est vrai?
0: À la RTBF.
1: Oh, c'est le retour.
0: Ah, c'est cyclique. Hein.
1: Bon, faites-vous plaisir, 0471 200 300.
0: Voici Linkin Park sur Typique.

0: 15h48, vous êtes sur Typique, la playlist continue dans un instant avec un petit souvenir de Camila Cabello.
1: Retour en 2018 avec Havana.
0: Aussi Kato avec Turn the Lights Off.
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1: On termine la journée ensemble sur Typique avec dans la suite de la playlist Madonna, Sabrina Carpenter et Billie Eilish.
2: Et puis avant 17h, on va tester votre oreille musicale.
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1: Il est 16h.
2: Et tout de suite, on s'informe avec Sophie Léonard. Bonjour Sophie.
4: Bonjour à toutes et tous. L'aéroport de Liège confirme son poids économique en Wallonie. Selon une étude de l'Université de Liège, il a soutenu près de 12 000 emplois directs, indirects et induits en 2024. Et ce, au sein d'un écosystème de quelque 150 entreprises. Premier aéroport cargo du pays, Liège Airport a enregistré une hausse de 15% de son trafic de marchandises l'an dernier. Cette croissance pourrait porter le nombre d'emplois soutenus à plus de 12 600 en 2025. Responsable de l'aéroport souligne également que plus de 80% des travailleurs résident en province de Liège. Pour le reste, voici les trois infos à retenir aujourd'hui. Après 48 heures de garde à vue, Patrick Bruel est présenté à trois juges d'instruction cet après-midi. En vue de sa mise en examen, le parquet a annoncé aussi avoir demandé son placement en détention provisoire. Le chanteur pourrait dormir en prison jusqu'à son procès pour viol, tentative de viol, agression sexuelle et harcèlement sexuel. La mise en examen pourrait concerner 9 victimes sur des faits commis entre 2010 et 2019. Les procédures concernant 13 autres personnes ont été jointes au dossier de l'information judiciaire, bien que les faits soient prescrits à ce stade. Les détails, en tout cas du parquet, Patrick Bruel conteste l'ensemble des accusations. Et puis le jury est entré en délibération ce mercredi dans le procès du drame de Strepy-Brakni. Ce matin, Paolo Falzone, conducteur de la voiture qui a fauché le groupe de Gilles, a demandé pardon aux victimes, reconnaissant avoir roulé comme un fou. Antonino Falzone, le passager dans la voiture, a dit espérer que le procès aidera les victimes à surmonter le drame. Le verdict est attendu au plus tard vendredi. Le président américain Donald Trump a de nouveau haussé le ton à l'égard de l'Iran. Il estime que Téhéran a laissé passer sa chance de conclure un accord et devra désormais en assumer les conséquences. Cette déclaration contraste avec ses propos de la veille, lorsqu'il évoquait encore la possibilité d'un accord rapide. Elle intervient alors que les tensions militaires s'accentuent au Moyen-Orient avec de nouvelles frappes et échanges de tirs impliquant l'Iran et les États-Unis. Des informations à retrouver évidemment en détail sur le site de la RTBF. Merci de nous suivre. Excellente fin d'après-midi.
1: Merci beaucoup Sophie.
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1: Il est 16h02, on fait un tour du côté de la météo.
2: Eh bien, ce soir et cette nuit, on aura encore droit à de belles averses. Toutes les régions seront concernées. Ça devrait quand même se calmer en fin de nuit. Et pour les températures, elles sont assez fraîches pour la saison, entre 6 et 10 degrés.
1: On passe sur vos routes avec un accident à signaler sur le 19 Mons-Bruxelles au kilomètre 46 à hauteur de Thieu. Le passage est difficile, vous perdez 15 minutes. Il y a aussi un accident sur le 411 à Libramont vers Namur. 20 minutes de file depuis la sortie 26 vers l'Aisne. Et puis ça coince également sur le ring de Bruxelles où vous perdez 10 minutes entre Kreinem et Machelen. Soyez patients et prudents. Dans un instant, Madonna arrive avec Bring Your Love en feat avec Sabrina Carpenter. Et puis on a encore des très beaux cadeaux pour vous.
2: Et pour vous les offrir, il faudra passer par la case de la note mystère. Alors là, il va falloir être rapide, les amis. On vous passera la toute première note d'une chanson en moins d'une seconde. Il faut nous donner soit le titre, soit l'artiste. Qu'est-ce qu'il y a ? Oh là là là là, je vois un sourire sadique. Ah, tu fais peur. Qu'est-ce que tu nous as prévu ? Gentil ou pas gentil aujourd'hui ?
1: C'est niveau moyen, je dirais. C'est une chanson qui ne date pas d'hier, ni d'avant-hier.
2: Ah bon ? Oh là là.
1: Ça fait plus de 20 ans, je pense.
2: Ça va rappeler des souvenirs.
1: Ouais. Et il y aura bien sûr du cadeau à la clé. On jouera tout à l'heure. Voici Billie Eilish avec Birds of a Feather sur Typique.

0: Bonjour tout le monde.
1: Hello.
0: Il est 16h10, on est en direct sur Tipeee et on espère que vous allez bien. On termine la journée ensemble, on termine ce mercredi ensemble. Moi c'est Samy, avec moi il y a Lou.
2: Coucou les amis, effectivement on est mercredi et vous savez ce qu'on aime vous dire le mercredi. Félicitations,
0: vous avez survécu
2: à la moitié de la semaine. On se rapproche gentiment du week-end et vous savez ce qu'il y a ce week-end? La fête des pères.
0: Oui. J'ai pas de cadeau.
2: Bah moi non plus, pas encore.
0: J'espère que mon père écoute pas la radio. Mais
2: j'ai des idées. Mais tu sais déjà ce que tu voudrais lui offrir ou pas?
0: J'en ai aucune idée. Mais je sais qu'il m'avait fait une liste pour la Noël. Parce que je devais m'occuper de la transmettre au Père Noël. C'est
2: évidemment
0: pour ça. Parce que lui, les timbres et tout.
2: Du coup, Papa Noël n'a pas su tout lui offrir parce qu'il n'a pas été assez sage.
0: Voilà. Et du coup, là, j'ai un petit reste de liste. Je vais, à mon avis, piocher là-dedans. Le problème, c'est que comme je m'y prends souvent à la dernière minute, pour que ce soit livré à temps,
2: c'est trop tard.
0: C'est un peu tard.
2: Il faut aller prendre tes petits pieds, tes petites jambes et aller dans le magasin.
0: Le truc que je fais à chaque fois quand je suis en retard, c'est un bon. Se fait en 3 secondes, ça s'imprime et hop.
2: Oui, c'est pratique, ça te sauve effectivement pour être en tout cas à temps pour offrir le cadeau. Moi c'est terrible parce que déjà il fait pas de liste. Quand je lui demande ce qu'il veut, il sait pas. Et du coup ça fait des années que je lui offre à chaque fois la même chose. C'est-à-dire soit une bouteille de vin, avec modération bien sûr, ou alors il est prédiabétique, donc je lui offre des chocolats sans sucre.
0: Ah.
2: Je vais chercher des pralines spéciales et tout ça, comme ça il peut se faire un peu plaisir.
0: Ça lui fait plaisir.
2: Oui, il adore, mais voilà, je trouve, j'ai pas envie de lui faire ça pour la 15e fois, donc je cherche des idées, mais je sais pas comment le surprendre. C'est hyper dur quand. Je sais pas si vous avez ça aussi, est-ce que votre père vous dit ce qu'il aime, ce qu'il... Moi j'ai l'impression qu'il ose rien dire, il dirait non, je sais pas, n'importe.
0: Moi j'ai la double peine en plus parce que la semaine prochaine c'est son anniversaire.
2: Ah mais non.
0: Donc, j'ai un cadeau cette semaine et un cadeau la semaine prochaine.
2: Deux cadeaux ou t'en fais un gros?
0: À mon avis j'en ferai un.
2: Je le savais.
0: On verra.
2: Vous, qu'est-ce que vous allez faire pour la fête des pères? 0471 200 300. Si vous voulez pas spoiler, vous pouvez changer votre prénom, hein, bien
0: oui,
2: sûr. Mais comme
0: voilà,
2: ça on va se donner des idées.
0: On lit vos messages dans 5 minutes. Et on salue tous les papas qui nous écoutent.
2: On va vous fêter ce et dimanche.
0: Summer arrive dans la suite de la playlist sur Tipeee. Ne bougez pas.
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1: Dans quelques secondes, Pink arrive dans la playlist. Ce sera Don't Let Me Get Me.
2: Et ce qui arrive aussi, c'est la fête des pères.
1: Et oui, et d'ailleurs, on vous a demandé si vous aviez déjà des idées de cadeaux, puisque ça approche, ce sera dimanche.
2: On a reçu vos réponses sur le WhatsApp 0471 200 300. Vous l'avez compris, on est en manque d'inspi.
1: Ouais.
2: Il y a Elodie qui nous dit: coucou vous, j'ai un ami qui offre régulièrement un escape game à ses parents qui adorent. Du coup, sa fille en profite, sa sœur et son copain viennent aussi ou passer une après-midi ou une journée ensemble.
1: Ah, c'est une bonne idée ça.
2: J'aime bien les cadeaux effectivement où tu t'offres un moment en famille.
1: Une expérience.
2: Ça c'est pas mal.
1: Il y a Grototony qui nous dit: salut Samy et Lou, moi avec ma sœur, on a offert une moto à notre papa parce qu'il aime la moto. Ben oui, c'est mieux. Hein. Et qu'il en avait quand il était gosse. On s'est cotisé. On lui a offert il y a 3 ans et il la bichonne plus que sa femme.
2: J'allais dire c'est beau ça,
1: si
2: mais il fallait attendre
1: nouvelle.
2: La fin de la phrase.
1: Ah, une moto carrément, on sort,
2: c'est
1: les,
2: un
1: on
2: beau,
1: sort
2: beau
1: les,
2: cadeau.
1: Les moyens. Il y a Céline qui nous dit cette année un carnet de croquis et des crayons gris et de couleurs pour se remettre au dessin.
2: Mais ça c'est cool quand tu vois quand ton père a déjà une passion.
1: Une passion, ouais.
2: C'est pas mal. Ouais, mais faudrait que je regarde un petit peu dans ce qu'il aime faire. Il y a Sylvain qui nous dit bonjour, c'est Sylvain de Chimay. Pour mon cher papa, c'est ses 45 pour ses 45 ans, je lui ai offert un cheval.
1: Ah bon ?
2: Il en a toujours rêvé, ce sera l'occasion pour lui de commencer l'équitation à plein temps. Non mais waouh, mais les gars, moi maintenant je...
1: Il est dans le jardin là, il dort dans le jardin.
2: Et moi je lui offre du chocolat sans sucre. Voilà. Il y a un petit gap.
1: Est-ce que vous avez
2: maintenant
1: des idées de... C'est vrai que ça met la pression du coup. 0471 200 300. Et puis pour ceux qui avaient oublié qu'il y avait la fête des pères dimanche,
2: ben on est là pour vous le rappeler.
1: Ne nous remerciez pas. Voici Puggy sur Typique.

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11: Il est 16h36, comment ça se passe sur les routes?
12: Alors faites attention, on en parlait tout à l'heure, on a toujours cet accident sur le 19 Mons-Bruxelles au kilomètre 46 à hauteur de Thieu. Le passage est difficile et vous perdez 25 minutes sur cette route. Un accident aussi sur le 411 à Libramont vers Namur. On a 20 minutes de file depuis la sortie 26 avec ce camion tampon et une voiture dans une zone en chantier. La bande de droite et la bande de gauche sont fermées et le passage se fait via la bande d'arrêt d'urgence. Des ralentissements aussi sur le ring de Bruxelles.
13: N'en peux plus. Dites-vous que là, j'ai Samy qui me parle dans l'oreille. Vous n'entendez rien. Il appuie sur son petit bouton et il m'imite des bruits d'animaux. C'est super. Tu vas le refaire dans 2 secondes.
11: Non,
13: 6
11: merci.
13: Minutes de perdu de Michael Anastrombé qui est juste avant ça. Un petit bruit. C'était quoi? Une chèvre? Un mouton? Voilà. Essayez de vous concentrer avec ça dans les oreilles. C'est un bonheur.
11: Non, mais le pire, c'est que c'est pas super drôle. Juste que le faire dans l'oreille de loup pendant qu'elle fait l'infotrafic, franchement. Ça vaut le détour.
13: Aïe, aïe, aïe. Ayez des amis comme collègues.
11: Soyez patients et prudents. Comme promis, voici Diam.

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2: Oh là là, l'heure est grave. Comme d'habitude, mercredi, Samy va faire un tour dans la programmation Tipeee qui nous découpe la première note d'une chanson très connue.
3: Oui.
2: Et c'est à nous de la reconnaître, soit le titre, soit l'artiste.
4: Et ça se passe évidemment par SMS au 6005 si vous pensez avoir la réponse. Alors, je vous disais, c'est une vieille chanson.
2: Alors, tu as commencé par un rire diabolique d'abord tout à l'heure.
4: Oui, tu veux que je le refasse?
2: Vas-y, refais-le nous. Ça, c'était l'indice.
4: Merci.
2: Ça veut dire que ça va être difficile aujourd'hui.
4: Alors, écoutez bien, voici la note mystère.
2: Oh! Mais c'est pas difficile!
4: Ah ben, on est d'accord. C'est juste que je me suis dit, pour les plus jeunes d'entre nous, enfin, d'entre vous, hein, c'est pas.
2: Qu'est-ce que tu veux dire? Parce que moi, je l'ai trouvé très facilement.
4: Oui, tu es vieille. Vous êtes vieille,
2: allez,
4: madame.
2: Est-ce que ça vous parle? On cherche le titre ou l'artiste, ou bien les deux, si vous êtes très fort.
4: Il y a des gens qui envoient des noms de films. Attention.
2: Ah non.
4: C'est pas ça qu'on cherche. Je repasse un coup.
2: Allez, une dernière fois.
4: Alors, à votre avis.
2: Vous avez reconnu le titre ou l'artiste, vous l'envoyez par SMS au 6005 pour 1€ par message, on a des cadeaux pour vous.
4: Oui, alors la difficulté aussi, c'est de savoir le titre ou l'artiste, parce qu'il y a plein de gens qui peuvent dire « Ah oui, mais je vois ce que c'est !»
2: Le titre, il y a moyen quand même.
4: On vous appelle dans 5 minutes pour vous offrir des cadeaux. Le temps d'écouter Tiësto, Avamax et Generation. 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

0: Vous êtes sur Tipeee, il est 16h47.
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3: Elle nous rend dingue, cette note mystère. Il fallait reconnaître une musique à partir de la toute première note en une seconde. Il faut nous donner soit le titre, soit l'artiste.
0: Et pour jouer avec nous, il y a quelqu'un. Bonjour quelqu'un, Jordan de Mons, voilà. Bonjour Jordan.
4: Oui, bonjour.
3: Hello.
0: Comment tu vas?
4: Ben super bien et encore beaucoup mieux maintenant.
3: Oh ben c'est entendu.
0: Et t'as
4: tellement content.
0: T'es déjà passé à la radio?
4: Non, c'est la première fois.
3: Oh mais bienvenue, dis.
4: Tous les jours, un grand merci à vous.
0: Et je trouve que t'as une voix d'animateur radio.
3: Mais trop.
0: Un peu radio nostalgie. Bienvenue.
3: Mais fait pour ça.
0: Bon alors Jordan, on te repasse la note mystère et juste après tu nous donnes ta réponse, ça va?
4: Super.
3: Allez, on se concentre. Voici la note mystère.
0: Est-ce que ça te parle?
3: Que tu l'as?
4: Oui, donc Eyes of the Tiger de Survivor.
0: On va vérifier. Ça me semble être une bonne réponse.
3: Bien. Attention. Yes.
0: Bravo, Jordan, c'est la bonne réponse.
3: Yes, félicitations.
4: Grand merci à vous deux. Un grand merci à tout le monde.
3: Jordan, est-ce que tu aimes manger?
4: J'adore manger.
3: Oh, alors déjà, on va s'entendre. Et puis surtout, on a un très très beau cadeau pour toi, puisqu'avec laboucherie.be, on t'offre ton pack barbecue pour régaler tous tes proches.
0: Ah ça, super. La semaine prochaine, ça va faire plaisir, parce qu'il va faire 28 degrés.
4: Ouais, j'ai vu ça. En plus, c'est bientôt mon anniversaire.
0: Oh, waouh!
3: Bon anniversaire en avance!
0: Bon anniversaire.
4: Un grand merci, en tout cas, un grand merci à vous deux. Et continuez à être, à nous apporter autant de joie au quotidien. Merci à tout le monde.
3: Ça nous touche beaucoup.
0: Ah bah merci, Jordan. Et amuse-toi bien avec le barbecue. Hein. Si tu veux nous inviter, n'hésite pas.
4: Pensez à vous.
5: Si vous me cherchez, je suis ailleurs.
0: Et si ça vous intéresse, on rappelle tous les jours de la semaine.
3: Pour ça, il suffit d'envoyer JEU par SMS au 6005 pour 1€ par message.
0: Bonne chance à vous et Orelsan arrive avant 17h.
3: Et si vous nous cherchez, on est chez Jordan, hein, on est au barbecue.
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0: Il est 17h01. C'est l'heure de faire un tour du côté des routes. Il y a un accident sur le 19 Mons-Bruxelles au kilomètre 46 à hauteur de Thieu. Le passage est difficile, vous perdez 25 minutes. Ça coince aussi sur le ring de Bruxelles entre Mechelen et Strombeek, vous perdez 9 minutes. Soyez patient et prudent.
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2: Si je vous dis Samy,
0: oui,
2: pensez sûrement très vite à mon cher ami et binôme sur Typique. Ça peut aussi vous faire penser à Scooby-Doo. Eh ben, il est de retour.
0: Scooby-Doo.
2: Je le savais. C'est pas mal.
0: Merci. La bande-annonce vient de sortir.
2: Radio, TV, digital. Il est 17h02.
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0: Samy,
2: comment tu le fais super bien. J'adore.
0: Toute mon enfance, Samy et Scooby-Doo. Le live action va bientôt sortir. On a toutes les infos, ouais, dans un instant. Mais d'abord, Lou, tu vas nous donner un chiffre ou un nombre. Et c'est à nous de deviner à quoi il correspond.
2: Eh bien, j'ai un nombre pour vous aujourd'hui. Je vous dis 44 euros.
0: 44.
2: À votre avis, ça correspond à quelle actu? Allez-y sur le WhatsApp 0471 200 300.
0: On commence par les questions habituelles. Est-ce que c'est une moyenne?
2: Ah, c'est pas une moyenne.
0: Est-ce que c'est un record?
2: Ah, c'est pas un record non plus.
0: Est-ce que tu essayes de me tourner en bruit?
2: Oui.
0: Est-ce que c'est le prix de quelque chose qui n'est pas censé coûter ce prix-là?
2: Oui, là t'es dans le bon.
0: 44 euros.
2: C'est un prix
0: euros.
2: Surprenant.
0: Une maison à 44
2: alors,
0: euros.
2: Ça aurait pu, mais c'est dans l'autre sens. C'est quelque chose qui n'est pas censé coûter aussi cher.
0: Est-ce que ça coûte moins d'un euro normalement?
2: Ouf, non, quand même pas. Mais
0: 44 euros,
2: mais 44, c'est essayé beaucoup.
0: Un indice?
2: Oh, qu'est-ce que je veux
0: dire? Un cocktail en boîte de nuit?
2: Non, non, non, mais je vais vous dire que ça s'est passé à Rome et que ça se mange.
0: Ça se mange? C'est une spécialité?
2: Je ne dis rien.
0: D'accord, ah ben allez-y sur le WhatsApp 0471 200 300. 44 euros. On vous donne la réponse juste après Kygo, Save My Love et Post Malone avec I Like You sur Typique.

0: Dans la suite, Elena arrive sur Typique. Et il y a quelques minutes, Lou, tu nous as donné un chiffre ou un nombre et c'est à nous de deviner à quoi il correspond.
1: Et c'était un nombre, je vous ai dit 44 euros, il y avait un petit indice, Italie et ça se mange.
0: Alors, je pense qu'il y a forcément des gens qui ont pensé à pizza, notamment Samuel et Thibaut sur le WhatsApp, 0471 200 300.
1: Non, c'était pas ça.
0: C'est pas pizza, il y a Rudy qui nous dit deux cafés.
1: Non plus, mais on va finir par tomber dessus.
0: Et il y a Nestor, Amélie, Fred qui nous parle de glace et même Steph qui nous dit Michael Douglas.
1: Oh, c'est joli. Pardon, j'adore les blagues comme ça.
0: Bravo, Steph.
1: 44 euros pour deux boules de glace. Alors ça, ça fait mal au portefeuille. Ça s'est passé à Rome.
0: C'est le marchand de glace.
1: Oh, il arrive. Il vient vous dépouiller. On a un couple de touristes américains qui visitaient la ville et il faisait un peu chaud. Eh ben, pas de souci, on va se rafraîchir. Bien sûr, allons prendre des glaces. Du coup, il s'arrête dans une célèbre pizzeria et il commande deux petits pots de glace, 12 euros chacun. Alors jusque-là, tout va bien, ou presque, parce que 12 euros le petit pot.
0: C'est quand même pas donné.
1: C'est quand même déjà un petit budget, sauf que pendant la préparation, en fait, l'employé ajoute plein de garnitures. Il dit, vous voulez des petits macarons aussi? Ah, je vous mets des petits bonbons. Et en fait, plein de suppléments comme ça. Et d'après les touristes, il n'y avait absolument rien qui indiquait que c'était des extras payants, et surtout pas à ce budget-là. Ils pensaient même que certains étaient offerts, faisaient partie du prix pour 12 euros le pot. Et en fait, résultat, au moment de payer, 44 euros pour deux glaces. 22 euros la glace. Alors la touriste a publié ça sur ses réseaux. Autant vous dire que ça a très vite fait réagir. Il y en a plein qui crient au piège à touristes. Et en plus, elle nous explique que les glaces n'étaient même pas bonnes.
0: C'est pas vrai. Bah super. Oui, bah c'est ce qu'on appelle un attrape-touriste,
1: ah,
0: hein,
1: ouais,
0: effectivement.
1: Ouais, toujours se méfier.
0: Bah, félicitations à ceux qui avaient trouvé la bonne réponse sur le WhatsApp. Et ça me donne bien envie d'une glace, ça.
1: Oh non, me dis pas ça, il est 17h11.
0: Ah oui, oui.
1: J'ai la dalle.
0: Dans un instant, on va parler de Scooby-Doo.
1: Hamburger.
0: La la bande annonce, mon Dieu.
1: J'ai tenté.
0: Vas-y, refais le.
1: Ah attends, c'est terrible. Déjà que l'ai mal fait.
0: Alors, ça, je savais pas que j'allais
1: hamburger.
0: Vivre.
1: Hamburger.
0: Mais c'est Marge Simpson qui est malade.
1: Bah, la fin aussi, la fin.
0: Le live action de Scooby-Doo va sortir. Ce sera une série. Les premières images ont été dévoilées. On en parle dans un instant.
1: Attends, vas-y, fais-le toi.
0: J'ai failli imiter Homer Simpson.
1: Non.
0: Scooby-Doo-Bidoo.
1: Ah ouais, c'est un peu mieux que moi.
0: Je me suis entraîné toute mon enfance.
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0: Ardain arrive, il y aura aussi Kelly Rowland.
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2: Bon, si je vous parle de Samy, vous pensez sûrement très vite à mon cher ami, mon cher binôme sur Typique.
0: Bonjour.
2: Oui, c'est de toi que je parle. Ça peut aussi vous faire penser à Scooby-Doo. Eh bien, il est de retour. La bande-annonce du live-action est sortie.
0: Et c'est sorti ce matin. Netflix a dévoilé les premières images, la première bande-annonce de sa série Scooby-Doo, les origines.
2: Je donne ma dème.
0: Ça, c'est une rêve du film de 2002.
2: Ah, oh, je l'ai mangé, celui-là.
0: Alors, ce sera effectivement une série. Bon, là, le générique que je vous passe, c'est l'ancien, évidemment, parce que ça nous rappelle notre enfance.
2: Un dessin animé.
0: Une série qui est attendue pour 2027, et donc, ce sera une version modernisée du dessin animé, en revenant sur la rencontre entre Scooby et la future Mystery Incorporation. Et alors, dans cette version live-action, évidemment, on suit Fred, Daphné, Vera et Samy. J'ai la liste des acteurs ici, mais en fait, ils sont pas connus du tout.
2: Ah, donc, rien à voir avec les films qui avaient été faits avant.
0: Non, c'est ça. C'est vraiment les origines. Okay. C'est comment ils se rencontrent. Ils sont encore tous adolescents à ce moment-là et ça se passera lors d'un été en colonie de vacances. Alors, au niveau du point de départ de l'histoire, c'est un chiot solitaire lié à un mystérieux événement surnaturel. Il y aura 8 épisodes et ça va reprendre les bases, évidemment, du show original qui avait été quand même lancé en 1969. Ce sera produit par Warner Bros. Television et c'est une nouvelle adaptation, il y en a eu plein, des adaptations, notamment au cinéma en 2002.
2: Ouais.
0: Ça, j'avais adoré ces films-là.
2: Rapide.
0: Incroyable.
2: Pour ceux qui l'ont vu, franchement, c'est plein de souvenirs. Je sais pas si c'était vraiment un bon film, mais
0: non,
2: moi, ça m'a marqué
0: positivement.
2: Non, c'était
0: pas un super bon film, mais on était enfants.
2: Ouais.
0: C'était la prolongation du dessin animé Scooby-Doo. Et puis moi, j'ai tellement bien aimé que j'ai appelé mon chat Scooby.
2: Oui,
0: donc,
2: ça laisse des marques.
0: Ouais, exactement. Par contre, il y a un truc que j'ai pas trop aimé dans la bande-annonce.
2: Oula.
0: Je sais pas si tu l'as regardé.
2: Non. La 3D?
0: Non. Le chien est un vrai chien.
2: Ah ouais, donc il est tellement réaliste.
0: Il est hyper réaliste, ça a pas les traits et le charme du Scooby-Doo, soit du dessin animé, soit de la 3D du film de 2002.
2: Ça me fait penser au Roi Lion, vous savez, les live-action qui ont été faits, comme c'était tellement réaliste.
0: Ouais.
2: Je sais que pour Timon et Pumba, par exemple, il y en a plein qui étaient déçus, qui disaient « mais on retrouve pas leur côté un peu good vibe, machin et tout », puisque c'était de véritables animaux, finalement, qui avaient été animés comme ça.
0: Eh ben, dites-nous ce que vous en pensez. Est-ce que vous pensez que ça va être une réussite ou pas? En tout cas, moi, je vais regarder.
2: Ah, on veut votre avis sur le WhatsApp. 0471-200-300.
0: Kelly Rowland arrive avec Work dans un instant. Et juste avant, on écoute le dernier single de Charlotte Cardin. Ouais.

0: Vous êtes sur Tipeee, bon après-midi à vous. Damso arrive.
1: Avec Papapao.
0: Tout à fait.
1: Et puis on a encore des cadeaux pour vous.
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7: Il est 17h36, on fait un tour du côté des routes.
8: Alors faites attention, on a des ralentissements importants sur le 19 Mons-Bruxelles, au kilomètre 46 à hauteur de Thieu. Le passage est difficile, vous perdez une bonne demi-heure. 10 minutes, ça c'est ce que vous perdez dans le chantier sur le 411 entre Libramont et Libin vers Namur. Et alors les ralentissements habituels sur les axes vers Bruxelles, idem sur le ring de Bruxelles de Maquelaine à Strombeek. Vous perdez 6 minutes, c'est précis et c'est pas grand-chose, ça va aller très vite.
7: Soyez patient et prudent, et voici Damso.

0: 17h42, on va jouer.
1: Ah, ça c'est un de nos moments préférés sur Tipeee. 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
0: Et pour jouer avec nous aujourd'hui, on accueille Fabienne de Charleroi. Bonjour Fabienne.
2: Bonjour.
0: Bonjour Fabienne. Bonjour Fabienne.
1: Bonjour Fabienne.
0: Bonjour Fabienne.
2: Bonjour, bonjour.
0: Est-ce qu'on te l'a déjà faite celle-là ou pas? Tu sais d'où ça vient?
2: Encore. Ça va.
0: Ça vient d'un reportage. C'était sur la RTBF en plus.
1: Ah oui, c'est un journaliste qui se fait interrompre par
0: Benoît Poulvorde.
1: Et il vient se taper l'incruste et il fait bonjour Fabienne.
0: Bonjour Fabienne. Bonjour Fabienne. Allez, voilà.
1: On est content d'être les premiers à te la faire du coup.
0: Voilà. Alors,
2: mais, du coup,
0: Fabienne, nous t'expliquons le principe du jeu. C'est un blind test.
1: On va faire comme depuis lundi. On a 5 extraits à te passer. Il faut à chaque fois reconnaître le titre et l'artiste. Un point pour le titre, un point pour l'artiste. Ton but, évidemment, tu t'en doutes, c'est de faire le meilleur score possible. Si personne ne te bat d'ici vendredi, c'est toi qui repars avec le cadeau.
0: C'était 3 points, il me semble, record.
1: Oui. Margot qui nous a fait ça lundi.
0: Donc, c'est faisable. Fabienne, voici le premier extrait.
1: Un point pour le titre, un point pour l'artiste.
3: I am a champion.
0: Est-ce que ça te parle?
2: Ça me dit quelque chose, oui.
1: Qu'est-ce que tu proposes?
0: Un bon début, hein, si ça te dit quelque chose.
2: Lions? Champions Lions?
0: Champions Lions? Malheureusement, non, c'est la mauvaise réponse. Non. C'est pas grave. Alors, c'était Katy Perry.
1: Avec Roar.
0: Roar.
1: On enchaîne, voici le deuxième extrait.

0: Fabienne, même encore.
1: Star Academy. Ah oui.
2: Tu l'as ou tu l'as pas, non?
1: Je l'ai pas.
2: Oh, c'était Cœur de pirate avec Comme des enfants.
1: Pirate, oui.
3: On enchaîne avec ce troisième extrait.
2: Ça te parle
1: non,
2: ou pas?
3: Moi je dis. Fabienne.
1: Vraiment hyper nulle.
2: Mais non, faut pas dire ça, faut croire en soi. Et c'est pas évident. Hein.
3: Fabienne. Comme les faire plus que 3 points, j'ai l'impression que ça va être compliqué. Moi, je dis, si tu fais un point, on t'offre un cadeau.
2: Pour l'honneur.
3: Si tu fais un point, on t'offre un petit cadeau.
1: On va essayer.
2: Ce sera peut-être un big typique, mais au moins, il y aura quelque chose.
3: Voilà. Extrait numéro 4.
2: Allez, ça, je suis sûr que tu peux l'avoir.
1: Vraiment pas.
2: Ah,
3: une chanteuse française.
1: Je connais, mais je... Non.
2: Ça, c'est, en plus, c'est le pire, c'est quand tu sais que tu connais, mais retomber sur le nom et le titre, c'était Clara Luciani avec Tout pour moi.
3: Allez, le dernier extrait.
1: C'est la chanteuse préférée de mon mari, en
2: mais non.
3: Le dernier extrait, si là tu as soit le titre, soit l'artiste, on t'envoie un cadeau.
1: Ah,

0: Bon, on ferait pas un QCM?
1: Alors,
2: est-ce que c'est Justin Bieber?
0: Est-ce que c'est One Republic? Ou est-ce que c'est
2: Dua Lipa?
3: Dua Lipa.
0: Pardon.
3: C'est One Republic.
2: Fabienne.
0: C'est One Republic, oui, elle l'a dit. Oui. Ah bah écoute, Fabienne, ça fait un point pour l'honneur. Et du coup, on t'offre un petit cadeau.
2: Ce sera pas le gros cadeau de la semaine, puisqu'on le rappelle, hein, on vous offre avec Fly Lounge un dîner gastronomique dans un avion. Ouais. Une expérience hyper insolite. Alors malheureusement, ça, ce sera pas pour cette fois, Fabienne.
0: On t'offre le vol retour chez toi. Là.
2: Mais là, du coup, on a quand même. On va te trouver un petit quelque chose, un petit goodies typique ou quoi, mais comme ça, tu repars pas les mains vides. Ça va.
3: C'est super sympa en tout cas.
2: Et avec plaisir.
0: Le principal, c'est de participer. Ouais, oui. Et évidemment, tu reviens quand tu veux sur Typique Fabienne. C'était un plaisir de t'avoir au téléphone. Bonne soirée à toi.
2: Gros bisous.
3: Merci également.
0: On va écouter Damiano David dans un instant avec The First Time. Et puis, si vous voulez vous aussi.
2: Tout ça.
0: Venir avec nous dans ce fameux avion, eh bien, on rappelle dès demain.
2: 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Bonne chance.
0: Voici Ed Sheeran sur Typique.

0: 17h49, vous êtes sur Typique. Dans la suite, Pierre Demar.
1: Il arrive avec Je pense à vous. Il a lancé un chouette challenge sur ses réseaux.
0: Oui, c'est vrai que tout le monde a chanté cette chanson. On s'est prêté au jeu d'ailleurs. Allez voir sur
2: Insta. Pas évident.
0: De Typique.
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0: Sienna Spiro à l'instant sur Tipeee, il est 18h01.
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0: Et c'est l'heure de faire un tour du côté de la météo.
2: Eh bien, ce soir et la nuit prochaine, on aura encore droit à de belles averses. Hein. Toutes les régions seront concernées. Ça devrait quand même se calmer en fin de nuit. Et pour les températures, elles sont assez fraîches pour la saison, entre 6 et 10 degrés.
0: On passe sur vos routes avec des ralentissements importants à signaler sur le 19 Mons-Bruxelles au kilomètre 46 à hauteur de Thieu. Le passage est difficile, vous perdez 30 minutes. Soyez patient et prudent.
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2: Il est 18h01.

0: Bonsoir tout le monde.
1: Hello.
0: 18h02, on est en direct sur Tipeee. On espère que votre journée s'est bien passée. Mercredi aujourd'hui, le 10 juin. Moi c'est Samy, avec moi il y a Lou.
1: Mais bien le bonsoir, nous sommes mercredi. Vous savez ce qu'on aime vous dire le mercredi. Félicitations,
0: vous avez survécu à la moitié de la semaine.
1: Et ça s'applaudit. Sauf si vous conduisez, les deux mains sur le volant, c'est mieux.
0: C'est important.
1: On se rapproche gentiment du week-end.
0: Peut-être que vous venez de rentrer dans votre voiture. Prédiction.
1: Oh, ça fait longtemps.
0: On va faire une prédiction.
1: Alors là,
0: ça pop dans ma tête.
1: Vous nous connaissez, hein. Ça fait longtemps qu'on l'a plus fait. On aime bien vers 18h lancer une petite prédiction, c'est-à-dire qu'on va balancer des caractéristiques, on va essayer de décrire quelqu'un et vous allez peut-être vous reconnaître.
0: Alors, aujourd'hui, nous cherchons
1: une femme.
0: Une femme jeune.
1: Non mais attends, tu prends des risques. Qu'est-ce que tu veux dire par jeune?
0: Qui a en dessous de 25 ans.
1: Quoi, après on est plus jeune?
0: Non, après
1: on est très très mal.
0: On est vieille, une vieille peau. Non, je rigole. Une femme en dessous de 25 ans.
1: Ok. OK, en dessous de 25 ans. Mais pas de 0 à 25 quoi. Ça peut être une enfant aussi.
0: Ça, oui, voilà.
1: Elle a les cheveux bruns.
0: Elle a les cheveux bruns.
1: Mi-longs.
0: Mi-longs. Et elle est dans la voiture, mais c'est pas elle qui conduit.
1: Oui, et il y a un A dans son prénom.
0: OK. Ben voilà, c'est pas mal.
1: Est-ce que vous vous êtes reconnu? Est-ce qu'il y a quelqu'un dans votre voiture qui correspond à cette description?
0: Allez-y sur le WhatsApp 0471 200 300.
1: Alors que les choses soient claires, ça ne sert à rien.
0: Oui, il n'y a qu'une.
1: Et juste à chaque fois, c'est incroyable de voir que vous êtes des dizaines à nous dire « Mais oui, c'est moi !»
0: On va lire vos messages dans un instant. Et puis tout à l'heure, on se partagera aussi notre good vibe du jour.
1: Parce que ça, c'est un exercice hyper important à faire, hein. C'est pour ça qu'on essaie de le faire ensemble quasiment tous les jours. On va se partager un moment positif de notre journée, même si c'est un détail. Qu'est-ce qui vous a donné le sourire depuis ce matin? Vous allez voir, rien que de se le partager, oh, ça fait du bien.
0: Exactement. Et ça aussi, c'est à envoyer sur le WhatsApp 0471 200 300. Camille MB arrive dans la suite. On aura un invité tout à l'heure aussi.
1: Oui.
0: Et juste avant, c'est Bad Bunny.

0: Dans la suite sur Tipeee, Killers arrive avec Mr. Brightside. Il y a aussi Lost Frequencies.
1: Ça, c'est pour la musique. Et puis, on va bientôt accueillir notre invité. Vous le connaissez bien, d'ailleurs.
0: Ah, oui.
1: Si je vous parle de cactus et de tornade, est-ce que ça vous parle?
0: C'est Adrien De Viveur qui sera avec nous dans un instant. Il va venir nous parler de son seul en scène. Ce sera juste après Lost Frequencies.
1: So much beauty.
0: Thank you.
1: Around us.
0: Ah, c'est le titre?
1: Ça, c'est le titre complet.
0: Je pensais que c'était un compliment que tu me faisais.
1: Non.
2: Buvons tous de la potion magique.
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0: Dans la suite sur Typique, Selena Gomez, Zao et MC Solar arrivent. Juste avant, on accueille notre invité, un invité qu'on adore. Vous le voyez dans le grand cactus ici sur Typique. Vous l'entendez sur les antennes de la RTBF.
1: Et puis surtout, l'an dernier, il a transformé son livre On m'appelle la tornade en seul en scène. Ça a tellement marché qu'en 2026, c'est reparti, il remonte sur scène. Un invité, mais surtout un collègue, c'est Adrien de Viver qui est avec nous. Salut.
2: Bonjour à vous deux, bonsoir à tout le monde. J'ai envie de dire bonsoir parce que j'ai l'impression qu'on est en une soirée automnale.
1: C'est la règle dans l'émission à partir
0: après
1: de 18h.
0: On dit bonsoir.
2: Même s'il fait 30 degrés dehors, ce qui n'est pas le cas. Soir.
0: C'est, malheureusement, c'est pas le cas. Mais on essaye de s'imaginer qu'il fait 30 degrés parce qu'on n'a pas de fenêtre dans le studio.
2: Ah oui, non, mais je vais pas vous vendre du rêve.
1: On va être déçus.
0: Alors, en parlant de météo, la météo est formelle. La tornade repasse. Et alors, le sous-titre, c'est Il dormira quand il sera mort.
2: Bah oui. Ça, c'est un peu mon leitmotiv. Hein. Moi, j'ai du mal à rester tranquille. J'ai du mal à rester en place. Je pense qu'il y a 2-3 petites personnes qui me ressemblent ici dans ce studio.
1: Ouais. Quand tu parles.
2: Et donc, oui, moi, j'ai besoin de cumuler les projets parce que sinon, je m'embête.
0: Ouais.
2: Et du coup, c'est vrai que j'ai adapté ce livre en one man show l'année dernière parce que notamment beaucoup de gens me disaient j'ai appris que vous aviez écrit un livre sur le TDAH, mais comment voulez-vous que nous TDAH on puisse se concentrer pour lire un livre?
0: C'est pas faux, ça.
2: Tiens, en fait, pourquoi ne pas le transformer en pièce de théâtre? Ça pourrait être assez efficace pour les gens qui ont envie d'être sensibilisés au problème.
1: Et c'était un beau défi parce que si on reparle de l'an dernier, ta première fois sur scène, tu le disais, tu y allais avec la boule au ventre.
2: Ah, oui.
1: Là, tu retournes, c'est bon signe.
2: Ouais, j'y retourne, c'est bon signe. Après, je vais bien flipper aussi. Mais tu sais, moi, j'avais jamais fait de planche de ma vie. J'avais jamais fait de théâtre. Moi, là-bas, je suis journaliste, donc c'est pas du tout pareil. Mais là, je me suis dit, OK, je vais me mettre en danger. J'ai pris un congé sans solde à la RTB. J'ai bien fait les choses comme il fallait, quoi. Un divorce, une mise en danger professionnelle.
1: Ouais.
0: De quoi bien qu'on se focus sur le projet,
2: quoi. 2025, on était bien dans le rouge, bien dans le challenge. Mais bon, ça fait partie justement de la thématique du TDAH, c'est de se mettre en danger, c'est de créer de la dopamine, de l'adrénaline. Et voilà, écoute, ça a marché, j'ai rempli très rapidement, donc c'est vrai qu'on s'est dit, tiens, est-ce qu'on ferait pas une deuxième saison pour continuer à propager autour de moi cette parabole et cette parole du TDAH?
1: Une belle sortie de zone de confort.
0: Figure-toi que le bouche à oreille a fonctionné parce que ma psy m'a parlé de toi la semaine dernière.
1: C'est vrai. Incroyable.
0: Elle m'a dit, parce que j'ai été diagnostiqué TDAH quand j'avais 15 ans, et elle m'a dit, mais il faut lire le livre du présentateur de la RTBF,
1: Adrien Duvivre.
0: Donc elle m'a donné ton livre que je n'ai pas encore lu, du coup. Mais du coup, toi, tu disais, t'avais du mal à te concentrer.
2: Ouais, ouais.
0: 1h30 pour faire un spectacle. Est-ce que
2: c'est chaud, hein?
0: C'est chaud.
2: Ouais. Alors, d'ailleurs, dans le spectacle, je vous inviterai à venir le voir. Je fais des blagues par rapport à cette concentration, par rapport à tous les journalistes qui me posent toujours cette question. Mais comment il va faire pour rester concentré pendant une heure et demie? Comment il va faire pour retenir ses textes aussi, hein? Parce que je dois retenir 1h30 de texte.
0: Bah oui, c'est sûr. Chaud.
2: Bon, évidemment, j'ai quelques pirouettes. Je travaille dans les médias, donc j'ai mis des petites vidéos de temps en temps, des petites sonores aussi, pour me permettre de respirer un peu. Mais c'est hyper compliqué. Et c'est ça qui a été le travail le plus complexe, c'est un, la concentration, deux, retenir les textes. Et puis j'ai mis en place toute une série de mécanismes, comme j'ai fait depuis le début de ma vie d'ailleurs, parce que je suis un peu en marge moi. Et donc j'ai commencé à travailler sur la respiration, sur la concentration, la méditation, beaucoup de sport. J'allais au théâtre à vélo quand je faisais mes répétitions, mes mises en scène. Et donc ça me permettait de tenir le coup et d'essayer de rester dans le game.
1: Qu'est-ce que tu préfères sur scène?
2: Moi, ce que je préfère sur scène, c'est les petits rires qui interviennent. À chaque représentation, t'as des rires qui interviennent à un autre moment.
1: C'est vrai.
2: Donc, il y a parfois des moments où tu te dis, ça, c'est une super vanne avec le metteur en scène Achille Ridolfi que je salue d'ailleurs. On se dit, celle-là, elle va cartonner, ça va être terrible. Et puis tu l'as fait et t'es là, il y a personne qui bouge.
0: C'est vrai.
1: Les publics sont différents.
2: Une mauvaise soirée. Et puis de temps en temps, t'as un rire qui arrive et qui s'accumule autour dans la salle sur un truc sur lequel on n'avait pas spécialement parié que ça allait faire rire. Et donc c'est ça qui est chouette, c'est que chaque soirée est complètement différente.
0: Différent.
2: Et même Achille Ridolfi qui joue beaucoup au TTO m'a dit, tu verras en fonction des soirées. Donc par exemple, le jeudi soir, tu vas avoir un public qui est un petit peu plus calme. Le samedi, c'est plus un public qui va sortir après, donc il va déjà être un peu en mode festif. Effectivement,
0: on le sent.
2: Ouais, et tu dois un peu adapter aussi. Donc il faut être adaptogène quand on est sur scène. C'est la même chose quand on est en radio ou en
1: télévision.
0: Bah oui. Et pour canaliser tout ça, du coup, tu fais du sport. Hein, donc j'ai vu rouler 25 km à vélo avant chaque représentation.
2: Oui, j'y vais à vélo et puis je reviens. Donc ça fait 50, ça fait 25 fois 2.
0: C'est ton moteur, t'arrives à canaliser.
2: Ouais, j'ai pas de moteur sur le vélo hein, parce que j'ai un moteur avec un vélo. Mais là, par contre, pour aller au TTO, je prends pas mon vélo avec mon moteur.
1: Ouais.
2: Oui, c'est mon moyen de canaliser, c'est de faire du sport avant. Ça me permet de décharger l'énergie négative, recharger de l'énergie positive. Je suis un petit peu plus calme quand j'arrive sur le plateau parce que moi en fait globalement j'ai l'impression d'avoir 500 mg de caféine constamment dans la tête et donc là ça me permet de canaliser un peu le truc. Je me sens bien sur scène, je fais ce que je dois faire et puis je repars. Je joue sur scène pieds nus aussi parce que ça c'est une des
0: astuces
2: qui me permet d'être beaucoup plus centré, beaucoup plus ancré
1: au sol.
2: Et je le recommande d'ailleurs à toutes les personnes qui ont ce problème.
0: J'enlève mes chaussures. chaussures.
1: Non, non,
0: mais ça va pas
1: toi.
0: Faire plaisir
1: je
0: à Louis.
2: Le studio est trop petit pour enlever tes chaussures. Tu sais, quand je présente les cactus régulièrement, j'enlève mes chaussures aussi. Là, il y a un grand studio, il y a de l'airco, donc ça peut passer.
0: J'avais entendu que François de Brigode faisait ça aussi.
2: Ah, c'est vrai, ça, je savais pas du tout. Par contre.
0: Et qu'il enlevait ses chaussures.
2: Non, mais la connexion du pied nu au sol est tellement importante. Franchement, ça fait du bien, ça me permet moi de me sentir mieux. Et donc, sur scène, j'enlève mes chaussures très rapidement dès le début de la pièce.
0: Et tu bois du café quand même ou pas?
2: Non, je bois pas de café. Je bois du guarana. Le guarana, c'est un truc qui est aussi avec une sorte de caféine, mais qui reste constant sur la journée.
0: Okay.
2: Et puis, il y a aussi, je conseille d'ailleurs aussi, petit conseil, le ginseng, ça marche très bien aussi.
0: Okay. Parce
2: que le ginseng, il est adaptogène. Donc, ça veut dire que quand t'as des coups de mou, bah, ton ginseng, il va te remonter un peu. Mais si par contre, t'es un peu en mode full
0: ça
2: énergie,
0: ça va s'accumuler.
2: Ça t'apaise carrément un petit peu. Donc, ça permet vraiment d'équilibrer tes énergies.
1: Mais c'est ça qu'il nous faut.
0: On va se renseigner.
2: Trouve une petite collab.
1: On va justement rappeler les dates de cette nouvelle tournée. Justement, je sais aussi que tu es parrain de l'association TDAH Belgique. Et alors, tu répètes que ta mission première, c'est pas d'attirer la lumière sur toi, c'est de faire passer un message.
2: Absolument.
1: Est-ce qu'il y a un cliché sur le TDAH que t'as vraiment envie de déglinguer dans ton spectacle?
2: Oh, écoute, je pense que le cliché qu'on entend le plus souvent, en tout cas dans l'enfance, c'est il est mal éduqué, il est impoli, il est impertinent.
0: Ah, oui.
2: Et c'est vrai que globalement, ça peut ressembler à ça, mais c'est pas vraiment dû à ça. Et donc, ça peut être une bonne excuse de dire non, mais en fait, il est TDAH, il est impulsif, il parle trop vite, il dit ce qu'il pense, et parfois, c'est un petit peu, effectivement, impoli. Mais c'est pas une question d'éducation. Moi, mes parents m'ont toujours, en tout cas, essayé de bien m'éduquer. Et pourtant, j'ai été impertinent, j'ai été insupportable pendant des années à l'école. Et donc, ça, c'est un des clichés les plus compliqués à combattre. Et il faut tenter vraiment, effectivement, d'essayer de déstigmatiser ce qu'on peut entendre et lire parfois dans les journaux de classe et dans les bulletins des enfants.
1: C'est important de le rappeler.
0: Ouais, allez voir le spectacle de Adrien de Viveur. Et on va justement rappeler les dates.
1: Allez, on sort l'agenda. Tu seras au Théâtre de la Toison d'Or, donc au TTO, à Bruxelles, du 11 septembre au 3 octobre 2026. Et alors, nouvelle date aussi, notez bien, le 16 mars au Trocadéro de Liège.
2: Mais là, je pleure d'émotion, quoi. Parce que Liège, c'est ma ville de cœur, j'ai la famille qui habite là-bas. Je suis supporter du Standard de Liège et les plus grosses fêtes que j'ai faites dans ma vie, c'était à Liège en tant que TDAH. Et du coup, franchement, jouer au Trocadéro, pour moi, c'est la consécration et donc je suis trop content.
0: Bah, on viendra.
2: Le 16 mars 2027.
0: On viendra celle de Liège alors.
2: Ouais, il y aura une after d'ailleurs, je vous invite.
0: Là, t'es sûr qu'on vient.
1: Il sait comment nous parler, c'est fou ça.
2: Je sais, bien sûr.
0: Merci d'être passé.
2: Merci à vous de m'avoir invité.
0: Et tu reviens évidemment quand tu veux. On te retrouve dans le Grand Cactus.
1: À très vite.
0: Sur Tipeee. Et la playlist, elle continue avec Zao et MC Solar. Voici Comme Caroline sur Tipeee.

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0: Oui, Swim. 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
9: Il est 18h36, on fait un tour du côté des routes.
10: Eh bien, on en parlait tout à l'heure, on a toujours des ralentissements sur l'E19 Mons-Bruxelles, au kilomètre 46 à hauteur de Thieu. Le passage est difficile, vous perdez 30 minutes. Et puis, sur le ring de Bruxelles, évidemment, cet accident à Grand Bigard vers Hal, on a des files depuis Zélie, qui idem avec cet accident à Dilbeek. La voie de gauche est bloquée, on a pas mal d'embouteillages. Vous perdez aussi 20 minutes de Hal à Grand Bigard et 10 petites minutes de Strombeek à Grand Bigard. Pour le reste, les amis, ça roule.
9: Soyez patients et prudents.

0: On termine la journée ensemble sur Typique avec Boza et Jamie Rockwai dans la suite.
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3: Selon une étude, être reconnaissant au quotidien permettrait de vivre plus vieux. Et puis on va faire en sorte que vous viviez plus longtemps sur Typique.
0: Et oui, c'est l'exercice qu'on fait de temps en temps en fin d'émission. Envoyez-nous un élément positif de votre journée. Même si votre journée a été nulle, votre patron était saoulant.
3: Et votre mère.
0: Et votre mère. Je cherchais des exemples.
3: Non mais les clichés quoi. Le colis que vous avez commandé qui n'arrive toujours pas.
0: Ah, ils sont.
3: Vous avez marché dans cette flaque aussi. Bon sang.
0: Il y a plein d'exemples. Bon, ça c'est des bad vibes.
3: Oui.
0: Nous ce qu'on cherche c'est des good vibes. Allez-y et on lit vos messages dans 5 minutes.
3: Il y en a toujours, hein, même si c'est un petit détail. 0471 200 300 sur le WhatsApp. Vous allez voir, faut pas le faire pour nous, faites-le pour vous. Ça fait vraiment du bien de se partager tout ça.
0: Quelle est ta good vibe du jour, Lou?
3: Alors ma good vibe, c'est que je devais... C'est nul, mais c'est vrai. Je devais imprimer un truc aujourd'hui, ici à la RTBF. Et il faut savoir que moi, c'est une catastrophe. Les imprimantes, à chaque fois, j'ai des bugs, j'arrive pas. Ça imprime pas sur la bonne, je cours dans tous les couloirs.
0: Lou, dès qu'elle veut imprimer un truc, elle envoie un mail à un collègue. Et elle dit, bonjour, tu peux imprimer ça pour moi?
3: Ah non, mais c'est une catastrophe. Je suis maudite. Il y a des trucs comme ça dans la vie. Moi, c'est les chargeurs et les imprimantes. Et donc, du coup, effectivement, j'ai trouvé une belle âme, qui est Simon, qui est un des producteurs ici typiques, qui va m'imprimer tout ça. Et donc, je suis trop contente. Donc voilà.
0: C'est la good vibe.
3: Oui, c'est la good vibe du jour parce que je te jure, moi, c'est un truc qui me stresse. Et donc, voilà, j'ai pu déléguer ce truc-là. Il l'a fait super gentiment. Donc,
0: voilà,
3: il est la good vibe. Merci.
0: Il faut se contenter de peu. Et il travaille dans le bureau d'à côté. J'espère qu'il a la radio allumée.
3: Oh oui, au pire, j'irai lui redire merci.
0: Voilà. Alors, moi, ma good vibe, eh ben.
3: Je cherche encore. Allez, t'as d'office un truc.
0: Bah écoute, c'est que ce soir, je vais voir deux amis et ex-collègues.
3: Ah.
0: Et on va se faire une petite bouffe à trois.
3: Retrouvaille.
0: On a plein de choses à se raconter.
3: Oh là là là, ça promet.
0: Je veux dire qu'on va parler sur le dos des ex-collègues.
3: Oh, les commérages.
0: Oh là là là là. Ils vont avoir les oreilles qui sifflent.
3: Attention au karma.
0: Non, mais je dis toujours un truc positif, un truc négatif.
3: Ah, c'est ça.
0: J'équilibre.
3: Tu fais toi-même la balance.
0: Voilà. Je crois pas au truc positif, mais ça, c'est pas grave. Je rigole, évidemment, c'est de l'humour.
3: Allez-y sur le WhatsApp 0471 200 300. Quelle est votre good vibe du jour?
0: On lit vos messages juste après Jamie Rockwai et Bo.

0: Vous êtes sur Tipeee, il est 18h52.
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4: Et puis il y a quelques minutes, on vous a posé une question. On vous demandait de nous partager votre good vibe du jour. Un petit moment positif de votre journée.
0: Et sur le WhatsApp 0471 200 300, il y a Darianne qui nous dit: en good vibe du jour, ma fille a rencontré sa petite cousine Léna pour la première fois après un mois d'attente.
4: Oh, c'est trop mimi.
0: Ah ben, on espère que ça s'est bien passé du coup. Hein.
4: C'est trop chou. Elisa aussi qui nous dit: ma good vibe, avoir fini des trucs saoulants. C'est
0: non,
4: pas le bon mot, mais
0: elle
4: j'ai
0: a
4: changé.
0: Pas dit saoulant.
4: Au boulot que je repoussais depuis des semaines. Eh ben ça, je comprends totalement. Tu sais, quand tu procrastines et que tu dis non, pas maintenant, mais une fois que tu l'as fait,
0: arraches
4: le sparadrap. Oui, toi,
0: moi, ma vie, c'est de remettre à plus tard. Et puis, j'ai une énorme charge mentale.
4: Eh ben, quand c'est derrière, ça fait du bien. Il y a Audrey qui nous dit aussi: ma good vibe du jour, c'est le méga sourire de ma fille tantôt quand je lui ai acheté un paquet de cartes Pokémon et qu'elle a trouvé la carte qu'elle voulait trop avoir.
0: Ah,
4: non, mais
0: ben
4: ça,
0: oui,
4: c'est une dinguerie. Les Pokémon, c'est de nouveau la totale. Moi, j'ai plein de potes qui collectionnent ça et qui sont comme des fous.
0: Il y a des gens, c'est leur métier, quoi.
4: Ah oui, ah oui, c'est
0: ils
4: vrai.
0: Revendent les trucs et ils se font
4: des
0: beaucoup d'argent. Voilà, c'est ça que je voulais dire. On a reçu un petit message vocal également sur le WhatsApp.
5: Moi, j'ai été chez le coiffeur et elle m'a fait des trop belles boucles.
0: Oh,
4: oh
0: ben
4: c'est
0: voilà.
4: Cool ça.
0: Eh ben, montre-nous les boucles.
4: On veut la photo.
0: Et il y a Caro qui nous dit: hello, perso, j'ai fini le boulot plus tôt.
4: Eh ben, ça, c'est simple et efficace.
0: C'est comme quand t'avais une heure de fourche à l'école.
4: Oh, oui, mais
0: on a fourche, on peut rentrer plus tôt.
4: Oui.
0: D'ailleurs, en parlant de fourche et d'école, il y en a un qui vient de rentrer avec son sac à dos.
6: J'ai mon cartable.
0: Et il a son cartable.
4: C'est joli.
0: C'est Vincent. Bonjour Vincent.
7: Bonjour, bonsoir.
0: Qu'est-ce qu'il trimballe là-dedans?
7: Bah écoutez, il est beaucoup trop grand pour ce que je mets dedans. C'est-à-dire, il y a un ordi et une gourde.
0: C'est ah tout. Oui, d'accord. Voilà.
4: Donc, et ton plumier. Et ton bulletin. Et ton journal de classe, Vincent.
7: Il y a mon compas, il y a mon rapporteur.
0: On dirait qu'il part rentrer, le mec. Il y a vraiment. C'est un énorme sac.
7: Et tu sais que je me suis vraiment dit, il y a un truc passé 30 ans. Quand tu mets un sac à dos avec les deux bretelles, je sais pas en fait.
0: Ouais. Ah ouais, j'avoue.
7: Tu vois ce que je veux dire?
0: Ouais, ouais, ouais.
7: Est-ce que c'est pas l'âge où tu dois prendre un sac que tu tiens à main ou alors un bon
4: la mallette,
7: alors,
4: la mallette.
0: Une seule bandoulière, ouais, effectivement.
7: Une seule bandoulière, peut-être. Ouais,
4: voilà. On parle mode ce soir sur Tipeee.
7: On pourrait.
0: Ouais. C'est quoi d'ailleurs le sujet de l'émission ce soir?
7: Mais tu sais quoi?
0: Dis-moi.
7: Mais il va falloir rester pour le savoir.
0: Oh là. Ça veut dire qu'il sait pas encore. Vincent arrive à partir de 19h et on se quitte avec Rory, plus jamais. Et on se retrouve demain. Bisous, bonne soirée.
4: Allez, bisous les amis.
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0: Rory sur Tipeee et on va faire un tour du côté de vos routes. Un ralentissement à signaler en Wallonie sur le 19 Mons-Bruxelles au kilomètre 46 à hauteur de Thieu. Le passage est difficile, vous perdez une demi-heure. Du côté des axes vers Bruxelles, on a seulement un endroit où ça coince un petit peu, c'est sur le 40. En venant de Liège depuis Everlay, vous perdez une dizaine de minutes. On a également des... Ah oui, sur le ring c'est compliqué, accident à Dilbeek, la voie de gauche est bloquée. Il y a des bouchons qui impliquent une quarantaine de minutes à rajouter à votre temps de trajet. De Halle à Grand Bigard, ça coince aussi, 20 minutes de perdu. Et pareil, de Strombeek à Grand Bigard. Voilà, bon bah écoutez, c'est pas grave, de toute façon là, on est là, on se détend. Et tout va bien.
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0: Très content de vous retrouver pour passer la soirée avec vous. Il y a plein de choses prévues ce soir, comme de la bonne musique, notamment au The Weeknd, Angèle Benson Boone qui arrive dans quelques minutes. On a également Aloïs au standard de l'émission. Bonsoir.
4: Bonsoir Vincent, comment vas-tu?
0: Très très bien. Est-ce que tu es paré? Est-ce que tu as ce qu'il faut pour recevoir la flopée de messages qu'on va avoir ce soir?
4: Mais je suis armé jusqu'aux dents, Vincent, je n'attends que ça.
0: Et on salue évidemment Jonathan également. N'hésitez pas à nous envoyer vos messages sur le WhatsApp au 0471 200 300, c'est le numéro gratuit sur lequel vous pouvez venir discuter avec nous, photos, vidéos, messages vocaux, tout ce qui vous passe par la tête. Faites-vous plaisir et puis juste après, on va discuter ensemble de cadeaux que vous avez reçus peut-être à vos 18 ans. C'est un cap. Voilà, on passe la majorité et souvent, les parents, les proches, les copains, les copines décident de faire un cadeau un petit peu hors du commun. Parfois bien, parfois moyen. À vous de nous dire sur le WhatsApp au 0471 200 300.

0: Cet incroyable remix de Jim Aves avec le morceau de Soul et Charlie Winston, Dusty Men. Et là, c'est l'heure de l'info Balek. Une info que vous avez peut-être vu passer, qu'on vous a envoyée, qu'un média a décidé de publier dans une section insolite, par exemple. Voilà, c'est des infos qui servent pas à grand-chose, mais pourtant, on finit quand même par toujours tomber dessus. Et là, on va partir du côté de nos voisins français, puisque un papa a fait parler de lui sur les réseaux sociaux. En fait, toute sa vie, il a roulé en voiture et en scooter. Et bon voilà, c'est quelqu'un qui a un petit peu collectionné les contraventions, les amendes. Voilà, il avait une conduite parfois pas très responsable ou au-delà de ça, il payait pas le parking. Donc bref, pas évident, sauf qu'il a trouvé une astuce, ce papa. Et c'est ça qui a fait qu'on a parlé de lui un peu partout sur Internet. C'est qu'il avait mis la voiture et le scooter au nom de sa fille. Sa fille qui était totalement mineure et qui ne pouvait pas conduire de véhicule. Donc du coup, ça s'est accumulé au fur et à mesure du temps. Et tout ça était au nom de sa fille. Et quand elle est devenue majeure, elle a reçu une petite amende, enfin une petite surprise en tout cas. Elle devait débourser 5000 euros. Bah alors, super cadeau ça pour la majorité. Elle vient de passer les 18 ans et bam, 5000 balles à payer.
1: Merci papa.
0: Merci papa, littéralement. Alors, elle avait même pas le permis. Donc forcément, ils ont monté un dossier. Et c'est le papa qui a été poursuivi et condamné à payer sa fille et à passer 12 mois de prison avec sursis. Voilà. Bon, a priori, ça...
2: C'était vraiment très intéressant.
0: Je comprends, c'est le principe de l'info Balek, mais si on prend l'histoire un petit peu différemment, c'est un cadeau de 18 ans. Un mauvais cadeau, certes, mais c'est une occasion qui s'est passée à l'âge de la majorité. Son papa lui a offert 5000 euros de dette, ce qui n'est pas ouf. Mais donc, du coup, je voulais savoir, vous, est-ce que vous avez eu l'occasion, quand vous avez passé le cap des 18 ans, de recevoir un cadeau? Un cadeau, une attention en particulière, que ce soit de vos amis, de vos proches, votre famille, j'en sais rien. Ça peut être un bon cadeau, ou alors un cadeau déceptif. C'est-à-dire que si on vous offre une paire de chaussettes pour vos 18 ans, bon, c'est sympa, hein, mais voilà, on aurait pu acheter autre chose. Je sais pas moi, une barre chocolatée par exemple, tant qu'à faire. Vous avez compris l'idée, racontez-nous ce que vous avez reçu comme cadeau à vos 18 ans, que ce soit positif ou négatif. Et ça se passe sur le WhatsApp au 0471 200 300. C'est gratuit. Passez par WhatsApp, on attend vos messages, on rigole en fait.

0: Imagine Dragons arrive dans quelques instants sur Tipeee et vous êtes déjà bien présents sur le WhatsApp, ça fait plaisir. On a notamment Mickey qui nous passe un petit coucou.
1: Salut Vincenzo, salut à ton assistant, c'est Mickey National. Je voulais juste dire, on est bien.
0: Et il a bien raison.
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0: On vous demande de vous souvenir ce soir de ce que vous avez reçu comme cadeau à vos 18 ans. Voilà, un âge où parfois, quand on a de la chance, quand on est peut-être un peu privilégié, on a l'occasion de recevoir un cadeau. Un chouette cadeau parfois, ou alors pas du tout. Un cadeau bancal, un petit peu. Donc si jamais ça vous arrive et que vous avez un truc à nous raconter, c'est sur le WhatsApp que ça se passe, au 0 471 200 300. Du coup, je me tourne vers toi, Aloïs, responsable de ce WhatsApp. Qu'est-ce qu'on a reçu comme réponse?
3: Écoute, alors, c'est une réponse de Domi qui dit: je n'ai rien reçu pour mes 18 ans, c'était la veille du mariage de ma sœur et tout le monde a oublié.
0: C'est dramatique. Ça, c'est dramatique. Domi, écoute-moi bien. Aujourd'hui, on te fait évidemment un joyeux anniversaire. Bravo, Domi. Il a 18 ans demain. On s'en fout du mariage de sa sœur. Enfin, voilà. J'espère en tout cas qu'elle est encore mariée, sinon ça a vraiment servi à rien du tout.
3: Ah ouais.
0: Quoi d'autre?
3: On a reçu un message vocal de Mitra.
0: Ah, le très très bon Mitra.
4: Bah moi, Vincent, pour mes 18 ans, en fait, c'était super drôle. J'ai reçu un super cadeau de mes parents. En fait, j'ai reçu mon C4 avec un préavis à prester, en fait, de 3 mois.
0: Okay.
4: Donc j'ai eu 18 ans le 12 mars 1994 et en fait éjecté le 18 juin 1994. Voilà, wow. Ça c'est ma life. C'était un beau cadeau d'anniversaire. Wow.
0: Ouais, super, excellent cadeau. Bon, écoute, après, est-ce que c'est une méthodologie à l'inverse de Montessori? Je sais pas, mais en tout cas c'est ciao. En tout cas, c'est la méthode ciao. Ciao en 3 mois. Qu'est-ce qu'on a reçu d'autre comme message?
3: Écoute, on reste dans le même thème. Hein. Alors c'est Les Vagabonds qui nous écrit, qui nous dit: à 18 ans, je me suis rendu compte que mon père n'avait jamais payé mes études à Saint-Luc pour
0: 4
3: ans.
0: Waouh. Eh ben écoutez, on a une belle série de parents hein, ouais, qui nous ont proposé en fait des belles leçons de parentalité. C'est faux. Vraiment, ne faites pas ça chez vous. Si vous avez des enfants qui, a priori, vont avoir 18 ans à un moment donné, eh ben prévoyez maman une petite attention, voilà, un petit truc sympa, un gâteau avec sa grosse tête là, de quand il avait 2 ans par exemple, ou quand il se faisait caca dessus, quoi. Un truc un peu où ça met la gêne, quoi.
3: Oui, ou des claquettes.
0: Ouais. Ouais, c'est bien ça. C'est ok même. Pourquoi pas une petite part de claquettes, il a pensé à tout. Aloïs au taquet en fait. Vraiment, c'est superbe. Il y a une intro là, donc je vais vous parler un peu là pendant ce temps-là. Comment ça va vous?
3: Moi ça va, personne.
0: Toi ça va?
3: Ouais.
0: Moi ça va aussi. Est-ce que vous avez pris le temps aujourd'hui de vous poser la question un peu en mode « Ah, est-ce que je vais bien ?» Ça fait du bien de se la poser de temps en temps. Si ça va pas bien, on ouvre la fenêtre, on monte le son, on écoute Tipeee, on écoute Tame Impala et Jenny en fait. C'est parti, let's go.

0: arrive dans quelques instants. Et là,
1: eh ben, il faut qu'on vous parle du blind test.
0: Il arrive dans quelques instants ce blind test, donc si jamais vous voulez venir jouer avec nous, vous faites comment? Ils font comment?
2: Ils envoient jeu. Mais comment ils envoient jeu?
0: Ouais, dis-moi.
2: Ils prennent leur téléphone, je te l'ai déjà fait hier, je te le refais.
0: Ouais.
2: Ils déverrouillent, ils cherchent une application verte qui s'appelle WhatsApp, ils cliquent dessus. Ils ajoutent un contact. Le contact, c'est le 0471-200-300.
0: Ok,
2: c'est
0: ouais, parfait.
2: 0471-200-300.
0: Et ils envoient,
2: quoi? Un message, ils envoient jeu, J-E-U.
0: Le mot jeu.
2: Le mot jeu, c'est pour jouer.
0: C'est archi simple, ça.
2: Méga simple.
0: Oh là là, le jeu d'acteur qu'on a envoyé là, il était catastrophique. Donc n'hésitez pas à participer à ce blind test qui arrive juste après. On a demandé aux animaux du monde sauvage d'interpréter vos morceaux préférés. Cherchez pas à comprendre. Venez juste jouer avec nous, ça va être très bien. Donc ouais.
2: Tu leur as dit qu'il y avait des cadeaux à gagner?
0: Ah non, c'est pas vrai.
2: Oh, je te jure, il y a des cadeaux.
0: Les gars, il y a des cadeaux. Ouais.
2: Il y a des cadeaux à gagner.
0: Quoi?
2: Je te jure.
0: Bah attends, c'est voilà. Bon, ça c'est encore une fois un autre petit jeu d'acteur qu'on vous a proposé. On sait très bien qu'il y a des cadeaux évidemment puisque c'est le principe de ce blind test. Donc vous venez jouer avec nous en envoyant jeu au 0471-200-300. À tout de suite.
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9: Et du côté des routes, on a un ralentissement important à signaler sur le 19 Mons-Bruxelles au kilomètre 46 à hauteur de Thieu. Vous perdez une demi-heure sur les axes vers Bruxelles. Ça coince sur le 40 en venant de Liège depuis Everlay. Une dizaine de minutes à rajouter. Et puis attention toujours sur le ring de Bruxelles. Accident à Dilbeek, la voie de gauche est bloquée. Il y a un bouchon de 40 minutes qui continue à vous coincer là-bas. Donc faites bien attention, prenez votre mal en patience, détendez-vous, écoutez typique. On souffle un petit coup et on vient peut-être potentiellement jouer avec nous au blind test en envoyant jeu au 0 471 200 300 via WhatsApp.

0: morceau duquel on ne se lasse jamais qui arrive dans quelques instants, Like Ely, remixé par The Magician avec I Follow Rivers. Ça, ça fait plaisir. Et puis, bah, vous restez bien là parce que là, on a des réponses.
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0: On a des réponses sur le WhatsApp au 0471-200-300 puisqu'on vous demande ce soir qu'est-ce que vous avez reçu comme cadeau à vos 18 ans, que ce soit positif ou négatif. Alors, on a reçu pour l'instant pas mal de gens qui nous disaient « J'ai rien reçu, on a oublié mon anif, j'ai pas fêté mon anif, on m'a foutu dehors dans la maison. » Sachez que là maintenant on va partir sur un mood un peu plus positif. En tout cas c'est ça que tu me disais, Aloïs.
2: Exactement ça, ouais. On commence avec Quentin qui nous dit: mes amis avaient tous participé pour m'offrir ma première vraie guitare, je m'y attendais pas du tout. Et le plus drôle c'est qu'ils avaient passé des semaines à me demander qu'est-ce qui me ferait plaisir, à me faire croire qu'ils avaient aucune idée, alors qu'en soum-soum derrière c'était en train de...
0: Et la guitare ça a fait plaisir, bien sûr. Quand t'es musicien, quand c'est ta passion et que tu te rends compte que tes potes te connaissent et qu'ils te surprennent avec un truc qui te fait kiffer, voilà, c'est combo gagnant.
2: Incroyable.
0: Combo gagnant. Qu'est-ce qu'on a reçu d'autre?
2: Mathilde qui dit: pour mes 18 ans, mes parents m'ont offert un saut en parachute.
0: Ah ouais.
2: Alors elle dit: seulement j'étais super excité, puis plus la date approchait, plus je me demandais pourquoi j'avais accepté, et au final c'est devenu un de mes meilleurs souvenirs.
0: Bah ouais, en plus c'est rajouter ça à la symbolique de prendre son envol dans la vie aussi.
2: Ah oui, c'est beau.
0: Bon, ça j'arrête, ça m'a fatigué.
2: Le saut dans le vide.
0: Oui, c'est ça.
2: Passage à la vie.
0: Exactement. C'est presque une belle symbolique, une belle métaphore. Dernier message ici de Sébastien.
2: Et oui, Sébastien, il dit: pour mes 18 ans, mon grand-père m'a offert une place de cave dans son immeuble. Il dit: sur le moment, j'étais un peu déçu en me demandant quoi en faire. Et puis 10 ans plus tard, avec les prix du stationnement et de stockage, c'est probablement le cadeau le plus utile que j'ai jamais eu de ma vie.
0: Donc attends, une place de cave dans son immeuble, ça veut dire quoi? Une place pour avoir une cave ou pour avoir une place de parking? Les deux peut-être.
2: Peut-être les deux, j'ai pas bien compris non plus, mais tu sais, à mon avis, un espace de stockage déjà, parce qu'il dit
0: ça peut être
2: près de ça, et ça en effet, ça peut être hyper utile.
0: Très très beau cadeau du grand papy là, qui s'est régalé tout simplement. T'as reçu quoi toi, ton anniversaire de 18 ans, Aloïs?
2: Ben, j'y réfléchissais tout à l'heure, tu vois, ben, moi c'est assez étonnant. J'ai reçu de ma grand-mère une paire de Crocs.

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4: 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Et t'as juste après, n'offrez pas des crocs à 18 ans, je vous en conjure.

0: Et là, c'est l'heure de jouer au blind test sur Tipeee. Aloïs, on joue avec qui ce soir?
1: Ce soir, Vincent, on joue avec Aurore qui vient de Villers-la-Ville.
0: Bonsoir Aurore, comment tu vas?
2: Bonsoir, ça va très bien et vous?
0: Très très bien, très content de t'avoir avec nous évidemment pour tenter de remporter ce blind test iconique avec, je rappelle, des morceaux avec des cris d'animaux. En face de toi Aurore, on retrouve
1: Marie qui est notre loseuse de la semaine et qui vient de Mont-Saint-Guibert.
0: Et le comeback de Marie, comment ça va depuis hier Marie?
3: Ah, ça va toujours bien.
0: Est-ce que tu penses que tu vas gagner aujourd'hui?
3: Ah ben, je vais tout faire pour. Hein.
0: On croise les doigts, évidemment. Et je me tourne vers vous deux pour vous expliquer, vous rappeler comment ça va se passer. Dès que vous entendez le morceau, que vous avez retrouvé le titre ou l'artiste, vous buzzez avec votre prénom. Ça va pour vous?
2: Nickel.
0: Magnifique. Je vous rappelle aussi qu'on joue ensemble sur le WhatsApp au 0471 200 300, donc si vous avez la réponse, n'hésitez pas à nous partager tout ça. Alors, on va démarrer avec le premier extrait. Attention, ça peut aller très vite.

0: que sont en train de chanter ces superbes chatons là? Ah, vous l'entendez pas?
1: Non.
0: Ah ouais, du coup ça risque d'être plus compliqué. Bon, vous savez quoi, je pense qu'on a un petit souci technique au niveau des extraits ici, donc on va vous passer l'original. On va partir sur un blind test beaucoup plus original, enfin beaucoup plus simple. Plus, du coup ça va être à vous dans quelques instants. Attention, ça peut aller très vite. Du coup c'est parti. C'est Marie.
2: Bruno Mars.
0: C'est effectivement Bruno Mars. Premier point. Bon ben ça va être plus facile, hein, je vous le dis. Hein. C'est plus simple quand c'est l'original, c'est clair et net. Attention, deuxième extrait. C'est Marie encore une fois, elle est rapide Marie. Marie.
2: Stromae.
0: C'est Stromae, effectivement. Attention, prochain extrait. C'est parti. C'est Aurore cette fois-ci.
2: C'est le groupe de K-pop, c'est Golden.
0: Ouais, ben voilà, c'est bon, c'est validé. Voilà, bim. 2-1. Untrix avec Golden, effectivement. 2-1, comment ça va se passer sur la suite? Attention, prochain extrait de ce blind test, tout ce qu'il y a de plus classique.
2: Aurore.
0: Aurore.
2: C'est.
0: 3.
2: Oui,
0: oui,
2: Will,
0: oui,
2: c'est Queen, mais
0: c'est petit. Oui, voilà. On va couper le calvaire d'Aurore qui est en panique. C'est un mon cours d'anglais, c'est Will, William, William, Willit. J'ai pas ce temps particulier. Écoute, c'est pas grave, c'est l'égalisation. C'est la bonne réponse, c'était We Will Rock You de Queen. Et du coup, tout va se jouer sur ce dernier extrait. Attention, c'est parti. Aurore. Non, c'est pas vrai. Aurore, dis-moi. Comment?
2: Happy de Pharrell Williams.
0: Bah oui, c'est exactement la bonne réponse. Aurore qui nous a envoyé une remontada digne d'une finale de Champions League. Ça n'avait aucun sens ce qui s'est passé. Aurore, tu remportes le cadeau. Franchement, bien joué. Félicitations.
2: Merci.
0: Est-ce que t'as prévu déjà quelque chose pour la fête des pères?
2: Pour le moment, pas trop. C'est pas encore.
0: 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Ça va?
2: Nickel, ça me va super.
0: Eh ben, écoute, trop bien. Ne raccroche pas, on t'envoie tout ça à la maison. Et là, je me tourne non sans peine vers toi, Marie. Qu'est-ce qui s'est passé, Marie? Qu'est-ce qui s'est passé?
3: Donne-toi, j'essaye. Hein.
0: Bah ouais, franchement, il y avait un beau niveau. J'ai senti que ça allait très vite. Et pour le coup, y a une débandade. Mais c'est pas grave, parce que demain, on te rappelle et tu reviens jouer avec nous. On est d'accord, Marie?
3: Magnifique, ouais.
0: C'est parti, demain c'est la bonne. Je le sens. En attendant, on continue en musique sur Typique. Et on se retrouve juste après.

0: La très talentueuse Blue Samu, elle est belge. Ça fait plaisir de l'entendre sur Typique Breakfast, c'est ce que vous venez d'écouter. Et là, il faut que je vous parle de prendre le large, de s'évader un petit peu. Parce que tous les mercredis sur Typique, on se connecte avec quelqu'un qui va venir nous parler d'une destination. Une destination mystère que vous allez devoir deviner. Et l'idée, c'est qu'après, derrière, on puisse lui poser quelques questions pour savoir pourquoi on nous parle de cette destination en particulier. Qu'est-ce qu'il y a à voir sur place? Qu'est-ce qu'il y a à manger? Qu'est-ce qu'il faut visiter? À quoi il faut faire attention? Bref, c'est des petits recos voyages. Et ça va peut-être vous donner des idées si vous avez envie de prévoir des petites vacances ou tout simplement vous permettre de vous évader un petit peu. Voilà. Et si parmi vous, là, ce soir, il y a des gens qui ont l'habitude de partir dans des endroits, voyager et qui ont des recommandations à nous faire, qui ont envie de nous parler d'une destination en particulier, d'un lieu en particulier, n'hésitez pas à nous le dire sur le WhatsApp au 0471 200 300. À tout de suite.
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0: Il est 20h, vous êtes sur Typique. Générique.
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0: On retrouve dans la suite de la playlist Harry Styles, les Daft Punk et RN Boy également. Il y a vous, comme d'habitude, ce soir sur le WhatsApp. Si vous voulez participer à l'émission, venir agrémenter un petit peu cette émission de votre supplément d'âme, eh ben c'est très simple. Vous pouvez envoyer un message au
6: 0471 200 300.
0: Aloïs est là pour récupérer tous vos messages et vous permettre de potentiellement venir discuter avec nous. Voilà, vous pouvez prendre un des micros qui est là et ça part en chronique, quoi. Vous faites plaisir. C'est gratuit en plus, hein, on est d'accord.
6: C'est gratuit et attention, c'est via WhatsApp uniquement.
0: C'est important parce qu'on reçoit encore trop souvent deux SMS à un endroit où on ne sait pas vous rappeler. Donc voilà, il faut passer par WhatsApp. Sinon, on est bloqué en fait. Donc voilà, vous restez bien avec nous aussi parce que juste après, on se connecte avec Bastian qui va nous faire découvrir eh bien, une destination. Une destination pour l'instant mystère où il a eu l'occasion de voyager et c'est l'histoire de nous faire un peu sortir de la Belgique sans devoir dépenser 1€ pour un billet d'avion, un billet de train ou un billet de quoi que ce soit. Donc profitez-en, c'est dans quelques minutes sur Typique. En attendant, on écoute de la musique.

0: Messieurs, dames, c'est l'heure de partir en voyage.
1: Ladies and gentlemen, this is your captain speaking.
0: Et pour ce faire, je ne suis que simplement votre commandant de bord ce soir, puisqu'on va accueillir tout de suite Bastian qui est avec nous. Bonsoir.
2: Et bonsoir.
0: Bastian qui nous a fait une petite blagounette puisqu'il vient de raccrocher. On l'a rappelé en dernière minute. Est-ce que tu es bien avec nous, Bastian?
2: Oui, je suis bien avec vous. La maladresse.
0: Il n'y a pas de problème.
2: Qui est toujours présente avec moi.
0: T'inquiète. Aucun stress. Merci d'être là avec nous. T'es quelqu'un qui a l'habitude de voyager. On est d'accord?
2: Ouais, c'est ça. Mais en tout cas, je suis très content d'être ici et d'être à l'antenne. Merci.
0: Ça fait plaisir vraiment de t'avoir avec nous. T'es français, toi, Bastian, c'est ça?
2: Ouais, c'est ça. Je viens de France, juste à côté.
0: Ok, chez nos voisins. Et donc, tu viens nous parler d'un de tes voyages. Pour l'instant, la destination dans laquelle tu nous emmènes, elle est mystère. Les gens ne savent pas où on va encore ce soir.
2: Eh oui.
0: Et pour ça, t'as un indice à leur donner pour qu'ils puissent tenter de deviner.
2: Exactement.
0: Vas-y, balance.
2: Alors, l'indice, attention, accrochez-vous bien, c'est un pays où le drapeau est carré.
0: Ok, on n'en dira pas plus. Là, je vais laisser faire les spécialistes des drapeaux. Envoyez-nous vos réponses sur le WhatsApp au 0471 200 300. C'est gratuit, on attend toutes vos réponses pour pouvoir découvrir ça ensemble dans un instant avec Bastian. Pour rappel, un pays où le drapeau est carré. À vous de chercher, à vous de réfléchir.
2: On attend.
0: Exactement. À tout de suite sur Tipeee.

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1: On vous a lancé une mission sur le WhatsApp au 0471-200-300. C'était de trouver un pays, une destination mystère grâce à un seul indice. L'indice de Bastian. Est-ce que tu peux nous rappeler ton indice, s'il te plaît?
2: Oui, alors, mon indice, c'était un pays où le drapeau est carré.
1: Alors, on a reçu une réponse qu'on va écouter, celle de Vince Gecko.
2: Allez. Oui.
1: Ah mais il nous a juste envoyé un petit bruit.
3: Il en a
1: bruit.
3: Envoyé deux, il faut prendre...
1: Ah c'était juste un bruit de chat là.
3: Son chat je crois.
1: D'accord. Ouais,
3: et
1: okay.
3: Il nous a envoyé, c'est en favori.
1: Mais sachez que Vince Gecko il est peut-être un peu trop à son aise. C'est-à-dire que là maintenant il nous envoie juste des vocaux de son chat et ça me fait plaisir. Sa réponse tout de suite.
4: Je vais dire le Japon dans le 12, car là-bas en fait tout est très carré.
1: Il a dit le Japon parce que là-bas tout est carré, est-ce que c'est une bonne réponse?
2: Alors, malheureusement, c'est une mauvaise réponse pour le Japon.
1: Voilà, bah après, Aloïs, tu me disais que...
3: Tout est carré sauf le drapeau.
1: Voilà, c'est ça, un petit peu. Parce que du coup, là, tout le reste, ce qu'on a reçu, que ce soit de Lionel, d'Alex, de Mireille, de Mousse, de Sylvie, de Nicolas, de Colette, c'est que des bonnes réponses.
3: C'est que des bonnes réponses.
2: Ah là là.
1: Eh ben oui, ils ont trouvé, évidemment, la Suisse. C'est de la Suisse que tu viens nous parler.
2: Oui, bien sûr, c'est
1: trop
2: de la
1: bien.
2: Suisse.
1: Effectivement, l'indice. À partir du moment où tu te rends compte que le drapeau de la Suisse est carré, il n'y en a pas beaucoup d'autres. Je crois que c'est peut-être même le seul. Du coup, Bastian, pourquoi tu viens nous parler de la Suisse et de quelle partie de la Suisse tu viens nous parler?
2: Je viens vous parler de la Suisse un peu en long et en large parce que j'ai pu découvrir la Suisse en train pendant 5 jours.
1: Okay.
2: Et du coup, j'ai pu faire une traversée d'une partie de la Suisse. Et c'était vraiment... incroyable, j'ai découvert plein de paysages, des paysages mythiques, des villes aussi très sublimes. Et donc je suis très content de pouvoir vous en parler ce soir.
1: Et c'est vrai que la Suisse, c'est une destination un peu étonnante parce qu'il y a plein de types de paysages différents. Il y a des lacs, il y a des montagnes, il y a des grandes prairies, il y a des grandes zones vertes. Ouais. Et toi, tu as eu l'occasion du coup de traverser une partie de la Suisse. C'est quelque chose qui est prévu sur place? C'est-à-dire qu'il y a un billet de train qui te permet de faire ce tour-là ou bien c'est toi qui l'as fait toi-même?
2: Non, il y a un pass qui permet en fait de voyager en train dans toute l'Europe et du coup j'ai pris un pass 5 jours
1: okay.
2: De train et j'ai pu moi décider d'aller en Suisse et je suis resté là-bas parce que déjà en 5 jours c'est très dense et j'ai pu découvrir une partie de la Suisse et c'était vraiment magnifique, notamment à travers ces paysages de montagne parce que moi c'est ce que j'apprécie le plus et j'ai pas été déçu.
1: Qu'est-ce que tu nous conseillerais d'aller voir absolument si on a l'occasion d'aller en Suisse? Parce que je sais qu'il y a beaucoup de gens, beaucoup de Belges, quand ils partent en vacances, ils passent par la Suisse. Oui. Donc potentiellement, c'est l'occasion de faire un petit arrêt. Où est-ce qu'on pourrait faire un arrêt en Suisse selon toi?
2: En tout cas, à travers ce que j'ai pu découvrir en quelques jours, je pense, mais c'est assez facile de dire ça, que Zermatt, c'est vraiment un point à aller voir. On a vraiment le Mont Cervin qui est à 4478 mètres, qui est une montagne mythique là-bas, le Matterhorn. Qui surplombe la ville et c'est vraiment magnifique. Et pour le coup, niveau visuel, on est vraiment servi.
1: Ok, le Mont Cervin. Et c'est du côté de... J'ai pas retenu...
3: Zermatt.
1: Zermatt.
2: Zermatt. Ouais,
1: ok, très sympa. C'est vrai que ça, c'est canon en termes de paysage. Sur place, je suppose qu'il y a toutes les commodités nécessaires. Hein. Il ne faut pas non plus y aller avec un sac à dos.
2: Non. En tout cas, la seule chose qui est quand même importante à savoir, c'est qu'il faut s'arrêter si on y va en voiture. Avant la ville, et c'est un petit train ou un bus qui nous amène jusqu'en haut parce que la ville est piétonne.
1: Ok, bah ça fait aussi partie, je suppose, de la magie un petit peu de
2: ouais,
1: ce moment-là aussi.
2: Ça. Exactement.
1: Ok, premier lieu à recommander. Qu'est-ce que tu as d'autre à nous proposer?
2: J'ai Kandersteg, sinon, qui est un petit village vraiment au centre des montagnes aussi, qui cette fois-ci est accessible en voiture et qui est traversé par une petite rivière.
1: Oh là là,
2: et juste
1: ouais,
2: à côté. Notamment de Kandersteg, on a le lac Oshinense, qui est un des lacs les plus connus au monde et qui est pour le coup vraiment magnifique. Alors, faut y aller aux bonnes horaires, mais quand on y va aux bonnes horaires et qu'il y a moins de monde, c'est une pépite.
1: Bah, franchement, là, juste en tapant Kandersteg sur Google Images, tu as des images du lac, c'est assez impressionnant. Est-ce qu'on mange bien en Suisse quand on ne mange pas en hiver? Parce qu'en Suisse, on sait, fondue, tout ça, il y a plein de bonnes choses, mais est-ce qu'on peut manger correctement en été aussi en Suisse?
2: Alors, c'est une question, vu que je suis parti qu'avec un sac à dos et en train, et que c'était un peu de manière à le faire le moins coûteux,
1: ouais.
2: J'ai pas totalement profité des restaurants.
1: T'es parti en sandwich triangle, quoi.
2: C'est ça, non, pas totalement, mais j'ai quand même pu goûter à certains fromages, comme ça on part avec un pain, du fromage, c'est tout. Et honnêtement, bon, c'est encore cliché, c'est le fromage, mais on mange très bien, en tout cas pour des pique-niques.
1: Bah oui. Et je pense en fait que tu vois, ils ont développé, les Suisses, une nourriture qui est adaptée au pays. C'est-à-dire que tu as envie en fait, en Suisse, de partir avec un bout de pain, du fromage et de la charcute dans ton sac et pas te prendre la tête avec autre chose. Et c'est parfait pour aller voyager dans des paysages et dans des montagnes, quoi.
2: Ah bah oui, clairement. Et puis en hiver, bon bah là, on profite des plats chauds avec, avec le fromage. Mais là, quand on est en été, on peut partir assez facilement et on se fait plaisir. De toute façon, il n'y a rien de mieux qu'un sandwich quand on part en randonnée.
1: C'est clair.
2: Découvrir des paysages.
1: Et est-ce que le voyage en train, tu le recommandes pour faire la Suisse? Est-ce que c'est bien pratique en Suisse de prendre le train? Est-ce que tu as l'occasion aussi de voir des paysages un peu dingues depuis le train?
2: Ouais. Pour le coup, ils ont vraiment développé le réseau de train en Suisse. C'est vraiment quelque chose qu'ils mettent en avant. Et on peut aller à plein de destinations, comme là, comme ce que j'ai pu vous dire, sur des lacs, sur des montagnes, en train directement, sans avoir besoin de prendre des bus ou des taxis. Et c'est vraiment cool quand on veut voyager comme ça, de manière assez simple. Et l'autre question, pardon, c'était, il y avait une double question dans ce que vous me demandiez.
1: Non, pas spécialement. C'était juste comment ça se passait au niveau du train. Et alors, au niveau des paysages, est-ce que tu vois des beaux paysages?
2: Ah oui, voilà, c'est ça, exactement, pardon. Et oui, en plus, au niveau des paysages, honnêtement, j'ai été assez surpris. Parce que en France, on n'a pas totalement l'habitude de voir ça, pas tout le temps en tout cas. Mais là, sur les trajets que j'ai pris, on passe à côté de lacs qui sont vraiment magnifiques, des grands lacs. Et vraiment, on a tout le temps de la verdure. C'est vraiment ce qui est bien, c'est apaisant. Et moi qui aime prendre le train, pour le coup, j'ai été servi.
1: Ah ouais, ça fait partie du voyage aussi, quoi.
2: Et ouais, c'est ça. Et vraiment, on voyage à travers le train en première partie.
1: Trop chouette. Et écoute, je pense qu'il y a pas mal de bonnes choses à noter pour ceux qui veulent aller du côté de la Suisse. En plus, c'est pas trop trop loin de chez nous en Belgique. Oui. Bastien, toi, tu racontes un peu tout ça sur les réseaux sociaux aussi, je crois.
2: Ouais, c'est ça. J'ai notamment sur YouTube, une chaîne YouTube et aussi des réseaux Instagram, TikTok, où je partage du coup mes aventures. Et là, notamment, j'ai pu partager cet itinéraire, de la Suisse. Et du coup, ça s'appelle Bastian, c'est Bastyan. Et voilà, donc je partage ça.
1: Okay.
2: On part ensemble et j'adore.
1: Eh ben, trop chouette. Franchement, c'est trop cool. Merci de partager tout ça. Merci de le faire sur les réseaux sociaux aussi. Et plein de bons voyages à toi. On te souhaite ça, c'est bien.
2: Bah, merci beaucoup à vous de m'avoir invité. Merci de m'avoir mis en avant. Et c'était trop bien de pouvoir parler comme ça avec vous.
1: Avec plaisir. Ça, c'est la Belgique. On sait accueillir. Voilà.
2: Et oui, c'est ça.
1: On continue en musique sur Typique avec Teddy Swims. Et on a peut-être partagé des bonnes idées pour vous cet été ou pendant les vacances. Un petit tour en

0: Bientôt 20h30, c'est une question de secondes. Et c'est l'heure d'ouvrir les portes, ce soir, du bureau des plaintes. Le bureau vient d'ouvrir ses portes. Mesdames et messieurs, bienvenue. Installez-vous confortablement pendant quelques minutes. À partir de maintenant sur Tipeee, on vous oblige à vous plaindre. Plaignez-vous de ce qui vous passe par la tête, de ce qui vous saoule. Ça peut être des petites choses du quotidien, ça peut être quelque chose à la maison, ça peut être quelque chose, simplement une habitude qui commence à vous saouler. Un type de personne. Bref, plaignez-vous, c'est maintenant. On se plaint une fois par semaine et comme ça, on se détend. D'accord ? Ça se passe au 0471 200 300. Le bureau est ouvert pour vos plaintes. Message vocal, par écrit, ça peut être une vidéo. Faites ce que vous voulez, en tout cas, c'est gratos, donc faites-vous plaisir. Aloïs ?
1: Je serai votre avocat.
0: Ok.
1: Je vous soutiendrai dans vos plaintes en espérant que Vincent les accepte.
0: Je pourrai évidemment à tout moment accepter ou réfuter une plainte puisque je possède un marteau. Un marteau timide certes, mais un marteau tout de même.
1: Un marteau quoi.
0: Il est là. J'ouvre le bal de ce bureau des plaintes parce qu'il y a un truc qui commence à me saouler. Ça commence à me sortir par tous les trous, ça commence à me courir sur le haricot. Quand je vide le lave-vaisselle, d'accord ? Déjà, c'est pas l'activité la plus reluisante de ma journée. Sauf que je fais pas attention. Hein, je suis en multitasking. Donc je suis pas focalisé que sur le lave-vaisselle. Je prends une tasse. Je prends un bol. Je prends une assiette retournée. Et qu'est-ce qui se passe ? Il y avait de l'eau stagnante dégueulasse dans la partie incurvée du bol. Hein ? Et alors, qu'est-ce qui se passe ? On a de l'eau partout. Ça tombe sur ses mains. Ça se renverse sur le reste de la vaisselle qui est propre. Et ça fout la haine, tout simplement. Comment c'est possible qu'en Big 2026, là, comme ça, soi-disant le futur, les voitures allaient voler, on n'a toujours pas trouvé des lave-vaisselles qui sèchent correctement les lave-vaisselles. Il faut arrêter. Il faut arrêter.
1: C'est entendable.
0: Tu la reçois ?
1: C'est entendable, moi je la reçois.
0: Adjugé. Première plainte, du coup, lancée. À vous de jouer. 0471 200 300, venez vous plaindre. On attend tout ça sur le WhatsApp avec impatience.
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0: ce classique de Sum 41, Fat Lip dans vos oreilles. Dans quelques instants, on s'écoute Olivia Dean. On aura aussi du Calvin Harris. Mais avant ça, on va continuer à écouter vos plaintes, puisque je vous rappelle que ce soir, le bureau des plaintes est ouvert. Aloïs, je me tourne vers toi.
1: Je t'écoute, Vincent.
0: Tu as récupéré, tu as entendu les différentes plaintes qui sont tombées sur le WhatsApp. On se plaint des choses qui nous énervent aujourd'hui.
1: J'ai écouté tous les plaignants et il y a matière à travailler, Vincent.
0: Alors, qu'est-ce qu'on commence avec la plainte de qui ?
1: On commence avec la plainte de Thibaut qui dit « Je porte plainte contre ces cons de conducteurs qui squattent la bande de milieu sur l'autoroute. »
0: Ah oui, il est remonté.
1: Il est remonté, Thibaut.
0: Il est remonté, Thibaut. C'est vrai que la bande du milieu, laissez-la tranquille. Elle a accepté cette plainte, bien sûr. Quoi d'autre ?
1: Sébastien, droit au but. Les réunions, inutiles.
0: Allez, c'est accepté très vite.
1: Je te propose qu'on écoute la plainte de Chris.
0: La plainte de Chris. Alors, qu'est-ce qu'il nous dit ? Mon bon vieux Chris.
2: Moi, j'ai une plainte. Parce que je voudrais dire, le déo, c'est pas du shampoing. La personne qui s'est pas lavée depuis 2 semaines, même si elle met du déo et qu'elle vit d'une bonbonne, elle pue à 2 km à la ronde.
0: Bah, la plainte, elle est reçue, bien sûr, mon Chris. Bah oui, arrêtez de vous laver avec le déo, ça marche pas comme ça. Qu'est-ce qu'on a reçu d'autre ?
1: Une plainte de Mickey ?
0: On va écouter la plainte de Mickey, qu'est-ce qu'il nous dit mon Mickey National ?
3: Salut Vincenzo, on est bien, on est bien, on est bien. Ah, moi je voudrais pousser une gueulante sur l'indifférence des gens.
0: Ouais, c'est vrai.
3: Oui, ça me dégoûte.
0: Eh ben, c'est très bien dit et c'est accepté. Arrêtez d'être indifférent, soutenez-vous, soyez solidaires, amis, famille. Soyez là l'un pour l'autre, c'est important à un moment donné. Et oui, c'est nous qui décidons un petit peu des valeurs qu'on a envie de vivre dans notre société, en fait, à un moment donné. Coup de pied dans la fourmilière. Aloïs, est-ce qu'on a reçu quelque chose d'autre encore ?
1: On a reçu une autre plainte de Thibaut.
0: Non.
1: Thibaut, il en a gros sur la patate. Il dit « Je porte plainte contre ces gens qui ne pensent qu'à eux quand ils se garent et bouffent des places alors qu'on n'en a pas beaucoup. »
0: Eh ben oui, c'est accepté aussi. Bien sûr. Je ne retrouvais plus mon marteau, désolé. Aloïs, c'est un truc sur lequel tu veux te plaindre aussi, toi ?
1: J'aimerais bien me plaindre, Vincent, mais je ne sais pas si tu pourras faire grand-chose. C'est contre la météo.
0: Ah, écoute, je suis d'accord.
1: La météo actuellement, moi, je ne sais plus comment. Je ne sais plus quoi faire le matin.
0: Non, c'est n'importe quoi. Je vais te donner un exemple très concret, Aloïs. Là, tantôt, je pars de chez moi pour venir ici. Je regarde dehors, j'étais torse-poil. Je me dis, bon, je vais

0: mon t-shirt, mon bazar. Il fait beau.
1: Oui.
0: Je pars, je prends pas de veste. Littéralement la seconde où je mets le pied dehors, il pleut, mais on me fait pipi dessus carrément.
2: On ne sait plus à quoi s'en tenir. Ah,
0: c'est
2: quoi.
0: Dur, c'est dur. Merci beaucoup en tout cas pour ces plaintes. Elles sont acceptées et elles sont envoyées à qui de droit, c'est-à-dire pas grand monde.

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1: Bon, c'est l'heure à 20h47, très précisément, de vous proposer de dire n'importe quoi. De le dire à voix haute et de l'assumer. Parce qu'une fois par jour, c'est important de dire n'importe quoi et de se faire plaisir à le faire. Pour ça, on a une question prévue, évidemment, c'est très simple. La question, c'est comment un avion arrive à voler? Comment ça fonctionne? Comment est-ce qu'un avion arrive à voler? Comment est-ce qu'il arrive à tenir dans l'air alors que ça pèse très lourd? Voilà. Vous m'inventez votre réponse tout de suite sur WhatsApp au 0471 200 300. L'idée, c'est de le faire en message vocal, comme ça je vous entends dire n'importe quoi et on vous entend tous dire n'importe quoi, et ça va faire du bien à tout le monde. Donc si vous voulez vous défouler un petit peu et dire n'importe quoi à voix haute, faites-le maintenant tout de suite sur le WhatsApp. À quel numéro?
2: Au 0471 200 300.
1: On compte sur vous, à tout de suite.

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2: Comment un avion arrive-t-il à voler? C'est la question qu'on vous a posée ce soir. On n'attend pas de bonnes réponses. On attend que des mauvaises réponses et on en a reçu des mauvaises réponses. Et pour l'occasion, on se met dans le mood pour écouter vos réponses. Je me tourne vers toi, Loïs, au standard.
3: Mais je te propose qu'on commence avec Thaïs.
2: Allez, c'est parti. On part avec Thaïs directement. C'est parti.
4: Moi, je pense que les avions, ils volent parce qu'ils sont kleptomanes.
2: Ah bah oui.
4: Voilà, bisous, bisous. Bonne soirée. Je vous kiffe trop.
2: Merci Thaïs. Très bonne mauvaise réponse. En tout cas, ça démarre très très bien la suite des événements puisqu'on a reçu aussi la mauvaise réponse de Nina.
5: Salut à tous, c'est Nina. Eh bien, tout simplement, on le jette en l'air.
2: Ok, c'est pour ça. D'accord, ok, d'accord. C'est une très mauvaise réponse. Comment un avion arrive à voler on enchaîne avec qui?
3: Avec Kevin.
6: Alors, ladies and gentlemen, bienvenue dans le vol 587 de la journée avec le Boeing 612. Le bing-bingo, vous entendez? Ce n'est pas parce qu'on va se cracher.
2: Ouais.
6: Vu que je suis aviateur,
2: ouais, Kevin.
6: Ben, comment on fait pour faire voler les avions?
2: Je veux savoir.
6: C'est simple, hein, vieux. Hein. L'avion, il pète, hein. Mais il pète fort, hein.
2: Il y avait de tout, il y avait du sound effect, il y avait de la voix, il y avait un cadre, il y avait un contexte. C'est incroyable. On enchaîne avec qui?
3: On enchaîne avec Amélie.
2: Allez, c'est parti.
7: Salut Vince.
2: Salut.
7: Moi, je pense que les avions peuvent voler
2: non.
7: Parce que dans les ailes, il y a plein de mini Superman.
2: Ah, tous des petits mini Superman qui arrivent à... D'accord.
3: Ils poussent fort.
2: Ah ouais, ça explique beaucoup, beaucoup mieux la manière dont ça fonctionne les avions. Du coup, je savais pas du tout. On enchaîne avec qui?
3: Avec Johan.
8: Hello la team. Alors moi, je pense que si les avions réussissent à voler, c'est parce qu'ils ont été construits par Aladdin, le roi des voleurs.
2: D'accord, d'accord, je vois le délire. On enchaîne avec Nico.
3: Je te propose qu'on termine avec Nico.
2: Ah, on termine carrément.
3: On termine avec Nico.
2: Non.
3: Eh si, c'est moi qui ai créé le studio. Allez,
9: non. Si l'avion, il arrive à voler... Bah c'est parce qu'il a des volets.
2: Ok, bah écoute, on sait toujours pas comment un avion arrive à voler. Et c'est peut-être mieux comme ça, hein. On va dire ça comme ça et on continue la soirée en musique évidemment. Sur Typique.

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1: Post Malone qui arrive dans quelques instants sur Typique avec Swaley. Et en attendant, on vous souhaite évidemment une bonne soirée sur Typique. Elle continue en musique. A tout de suite.
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